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0: Je suis un prêtre catholique. Historiquement, ça se situe entre le danseur de music hall et le fleuriste.
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1: Bonsoir, vous êtes bien dans l'émission pour licorne, l'émission qui va vous
2: licorner.
1: Voilà, et donc nous vous avons préparé un petit programme pour la petite soirée de ce soir. Et nous allons parler de plusieurs sujets divers. Mais avant qu'on rentre dans les vifs du sujet, nous allons vous mettre une petite musique avec...
2: Gorillaz avec On Melancholy Hill.
1: Ça commence bien.

0: Vous êtes toujours dans l'émission Power Licorne et nous allons commencer l'émission après cette petite pause de musique. Et nous allons parler de divers sujets. Et donc, je te laisse donner le sommaire, Andy.
1: Ah, bah alors, on va parler du cinéma queer qui sort en juin. Enfin, en tout cas, de deux films queer qui vont sortir en juin, entre guillemets, plus ou moins queer. Et ensuite, je pense qu'on va avoir un rappel du calendrier de tout ce qui se passe lors de ce mois de juin qui arrive prochainement. Ou en tout cas, on est vraiment à la veille de ce mois.
0: Oui, il y a beaucoup d'événements qui vont se dérouler vu que les marches des fiertés démarrent à grands pas et on vous parlera tout de tout ça en fin d'émission. Donc restez jusqu'au bout et c'est à toi Randy pour ta rubrique.
1: Très bien. Alors, en termes de cinéma queer, va sortir un grand film d'animation, à savoir Jim Queen, produit par... Le studio de production Bobby Pills Studio, un peu connu pour les amateurs d'animation française ou en tout cas de dessins animés français, notamment pour des dessins animés comme Pipoudou ou Vermine. Alors je sais pas si tu connais, mais en tout cas c'est des dessins animés qui visent surtout un public adulte entre guillemets. Ils ont également produit des épisodes pour les Cassos, une autre émission de dessins animés pour adultes à but très humoristique et très parodique et très absurde. Et ils ont également fait la communication de certains... la communication et ils ont participé à l'animation de certains grands dessins animés états-uniens de dessins animés de super-héros, en tout cas, notamment pour Invincible. Je ne sais pas si tu connais. My Adventures with Superman, donc c'est quand même fou qu'un studio français ait fait un dessin animé sur Superman. Et également le dessin animé DC Creature Commandos, dans à peu près le même univers que Superman, mais qui se passe avec une autre équipe de super-héros. Et en tout cas, ces derniers veulent sortir un film sur la communauté LGBT qui s'appelle Jim Queen. Excusez-moi de ce petit lapsus. Pour le synopsis... Alors, pour le synopsis, l'histoire va suivre Jim Parfait, qui est une icône gay et séduisante de la scène parisienne, qui voit son monde s'écrouler lorsqu'il contracte une maladie qui s'appelle l'hétérose, un virus qui transforme les homosexuels en hétérosexuels.
0: Ça ressemble pas mal à des thérapies de conversion, tout ça.
1: Oui, c'est totalement... c'est totalement avoué, entre guillemets, c'est... toute une parodie sur le fait que certains, comment on pourrait dire, politiques réactionnaires, voire fascistes, c'est une parodie de la vision que certaines politiques réactionnaires ou fascistes voient de l'homosexualité, c'est-à-dire une maladie qui se contagie, alors qu'évidemment, c'est pas ça, et ça a été prouvé par la science depuis à peu près 20 ans.
0: On a la fameuse élue d'Albi qui pense que l'homosexualité, enfin la LGBT... QAP+, c'est contagieux. Bon, c'est vrai qu'elle est complètement aliénée à cette folle. Oui, on peut dire qu'elle est folle, c'est vrai qu'elle est folle. Bon, c'est Albi, il y a le bon sauveur. Vous voyez ce que je veux dire? Un petit séjour, ça lui ferait pas de mal. Tu peux continuer.
1: Oui, après avoir malheureusement contracté cette hétérose, qui va le rendre hétérosexuel, toutes les personnes LGBT le délaissent et cessent de le suivre sur les réseaux sociaux. Sauf une personne qui s'appelle Lucien, un jeune homme, un twink, qui est timide et qui est resté dans le placard puisque sa mère est ministre de la Santé. Elle est plutôt hostile aux droits des homosexuels, comme certaines personnalités politiques sur Albi. Et Lucien et Jim vont ensemble parcourir tous les recoins de la capitale à la recherche d'un remède mystérieux capable de guérir Jim, qui s'appelle l'hydroxychloroquine. J'essaye de rester sérieux, mais je vous garantis que c'est le synopsis de ce film et il est vraiment hilarant à lire. Mais ces derniers vont surtout sauver la communauté LGBTQIP+ de l'extinction. C'est évidemment un film parodique sur certaines pensées réactionnaires de la part de politiques pro-hétérosexuelles, voire parfois même un peu homo-nationaliste, mais ça, on pourrait y revenir dans d'autres émissions.
0: Ça peut être un sujet intéressant, homo-nationaliste, parce que Ça veut dire qu'il y a des personnes qui votent RN, qui sont gays.
1: Oui, oui, oui, tout à
0: c'est
1: fait.
0: Ça, et là, on est...
1: Même ça se transmet par...
0: Allô, bon sauveur, nous avons des patients à vous amener.
1: en soi, ça se transmet par d'autres trucs dans le monde, en soi, avec les tentatives de pink-washing que fait Israël et tout,
0: ouais,
1: en
0: ouais,
1: disant
0: c'est ça,
1: qu'on
0: ouais,
1: a la
0: bien
1: plus
0: sûr.
1: grande pride du Moyen-Orient, mais bizarrement, les LGBT de palestiniens se font... totalement anéantir ou sont littéralement réduits à un esclavage sexuel, mais ça, c'est aussi un autre sujet.
0: Bien sûr.
1: Mais
0: Ah.
1: du coup, pour revenir sur le film, il faut savoir que du coup, la ministre de la Santé, qui est du coup la mère de Lucien dans ce film, elle s'appelle Christine Bayer.
0: OK.
1: C'est évidemment... C'est évidemment une référence à Christine Boutin.
0: Ah, OK.
1: Oui.
0: Ah oui, Christine Boutin, ah oui.
1: Du coup, femme politique française connue pour son opposition au mariage
0: et au
1: gay,
0: Pax,
1: tout simplement,
0: et
1: au
0: Pax.
1: Paxage.
0: Bah oui, ben
1: Et c'est également une référence du coup au laboratoire Bayer pour leur rôle dans leur scandale du sang contaminé. La chloroqueer, du coup, du titre est évidemment une allusion au vent queer et à l'hydroxychloroquine, notamment médiatisée par Monsieur Raoul.
0: C'est ça.
1: Bref, tout ça, c'est un petit mélange, comme c'est très bien le faire l'humour à la française, un peu comme on a dans La Marmite infernale, finalement.
0: Oui, c'est satirique, quoi.
1: Oui, c'est un petit mélange très satirique d'ironie cinglante sur finalement l'actualité des droits LGBT aujourd'hui et juste de leur récupération par des politiques réactionnaires,
0: Très fasciste.
1: voire à certaines idées
0: Oh.
1: nauséabondes qui
0: Voilà.
1: continuent sur cette communauté.
0: Ben ouais, les idées de la peste brune, comme on dit. Ça, par contre, c'est contagieux. Si vous écoutez CNews, évidemment. Vous pouvez, si vous n'avez pas d'antidote, vous pouvez être contaminé par la peste brune.
1: Sud Radio aussi.
0: Mais
1: Sud
0: bon,
1: Radio,
0: comme
1: c'est
0: on sait que
1: énervé.
0: ceux qui nous écoutent n'écoutent, ne regardent jamais CNews, donc il n'y a aucun risque dans ce domaine.
1: C'est vrai, c'est vrai. Et pour un autre cinéma queer, mais ça c'est peut-être plus de la référence qu'autre chose, donc je sais pas si tu vas la voir. Sort il me semble le 6 juin, si je dis pas de bêtises, ou en tout cas le 5 juin. Non, le 5 juin aux États-Unis. Sort le film Les Maîtres de l'Univers. Du coup, avec Iman comme grosse couverture aux États-Unis, mais en France, il a un tout autre nom, puisqu'il s'appelle Musclor. Et du coup, je ne sais pas si tu connais Musclor.
0: Oui, c'est connu, oui.
1: Mais du coup, Musclor, c'est assez drôle, parce que c'est qu'il y a une personnalité. En fait, si on regarde le dessin animé, beaucoup de choses sont vraiment tournées vers la communauté LGBT, mais c'est vraiment du message subliminal. Mais bon, c'est vrai
0: D'accord, OK.
1: que on parle quand même de mecs gros et musclés en slip en peau d'ours qui combattent d'autres mecs baraques et musclés
0: Un pot d'ours.
1: en peau d'ours et habillés comme des drag queens. Du coup, c'est assez marrant à voir. Et en fait, c'est notamment parce qu'une bonne partie à l'époque des personnes qui faisaient les designs des jouets. Les maîtres de l'univers et Musclor et du dessin animé étaient LGBT. Alors pas tous évidemment, il y avait aussi des hétéros. Bref, c'était juste un studio d'animation normal. Et du coup, certains ont décidé de mettre des petits messages en fait dans les designs des jouets, ce qui était assez sympathique du coup pour toute la communauté LGBT. Et c'est comme ça que après est sortie une série. Du coup, c'était She-Ra. De base, c'était la cousine de Musclor ou la sœur de Musclor, je sais plus du tout de mémoire, mais c'était une série du coup pour les petites filles et cette série a été rebootée en 2018 avec du coup toute une place pour le sujet de la communauté LGBTQIAP+ et toute une place aussi pour le sujet du féminisme.
0: Ok.
1: Il faut savoir que j'ai entendu les sirènes.
0: Ben oui, parce que à titre d'information, on enregistre à la coloc au-dessus du bar et on entend le bruit de la rue.
1: Oui. Peut-être qu'ils vont chercher du coup les gens atteints d'hétérose. Peut-être. Mais du coup, il y a eu un reboot en 2018 qui était centré sur de nombreuses. Oui, c'est ce personnage. Mais du coup, il y a eu, ben, en fait, il y a eu beaucoup de plus de représentations LGBTQIA+, du coup, dans le dessin animé de 2018 qui concernait alors She-Ra, et également une représentation très féministe. Il faut savoir que si vous cherchez, du coup, le dessin animé She-Ra et les princesses du pouvoir sorti en 2018 et diffusé jusqu'en 2020, vous allez tomber sur une catégorie qui s'appelle science-fiction féministe. C'est tout un programme et c'est pour ça que c'est assez drôle en fait de voir ce qu'était à la base Musclor, pourquoi il a été repris et finalement ce qu'il est devenu, c'est-à-dire entre guillemets une icône avec sa sœur ou sa cousine, je sais plus. Attends, il faut que je cherche quand même parce que. Bon, en tout cas, ce sont devenus les deux héros et héroïnes sont devenus des icônes féministes et queer à part entière. Et est-ce que est-ce un hasard finalement si le film Les Maîtres de l'Univers sortent en juin? Pour moi, je ne pense pas. C'est ouvertement un clin d'œil à toutes les prides qui sont faites aux commémorations de Stonewall.
0: Ouais, tout à fait, sûrement. Oui.
1: Peut-être aussi juste parce que le calendrier des États-Unis veut qu'on le sorte là pour le blockbuster d'été. Mais pour
0: C'est
1: moi,
0: ça.
1: je pense que s'ils l'ont vraiment sorti en juin, c'est une référence du coup à ce mois de la Pride.
0: Ben oui, parce que juin, c'est très chargé, mais on va vous en parler
1: Pour le calendrier.
0: du calendrier qu'on vous a déjà parlé, mais qu'on va vous le redire, parce que ces dates ne sont pas encore passées. Donc, c'est l'occasion de refaire une piqûre de rappel, à titre d'information, en tout bien, tout honneur, bien sûr.
1: Et du coup, bah, c'est la fin de mon sujet. Je voulais juste vous parler de ces deux films, Les Maîtres de l'Univers et évidemment Jim Quinn, qui a l'air d'être incontournable dans la scène queer française et qui sortent tous les deux en juin, du coup, bah, pendant le mois le plus chargé en termes d'événements LGBT, hein,
0: C'est ça.
1: si j'en crois mon calendrier et le tien, parce que littéralement toutes les semaines, il y a un événement. Et
0: Ben OK.
1: du coup, je termine le sujet. On va se laisser avec une petite chanson de Blur. Il s'agit de Beetlebum.
0: Allez, c'est parti.

0: Eh bien, vous venez d'écouter Blur de Beetlebum.
1: Enfin, du coup, plutôt Beetlebum de Blur. Mais...
0: Ouais, Beetlebum oui. De Blur, ouais, je prenais d'abord le groupe et ensuite le titre.
1: Il n'y a pas de souci.
0: Et donc, nous allons vous faire l'agenda des marches de fierté qui se déroule dans le coin, voilà, entre Albi, Rodez, Najac et Toulouse. Donc, nous avons le 30 mai, Marché des Fiertés à Rodez, où nous allons faire un plateau radio sur le thème des hommes gays en ruralité. Et cette émission sera diffusée dans 15 jours dans l'émission Power Licorne. Ensuite, nous avons le 5 juin, la Marche des Fiertés de Toulouse. Ensuite, nous avons le 13 juin, et c'est vraiment notre coup de cœur, la Marche des Fiertés de Najac. Et ça, c'est vraiment le coup de pouce que l'on met parce qu'elle est extraordinaire, cette Marche des Fiertés. Et nous allons essayer de vous la faire vivre dans une émission qui sera peut-être la dernière ou l'avant-dernière de la saison. Et ensuite, nous avons la Marche des Fiertés de Albi qui sera le 27 juin. Organisé par Diversité Pastel. Et donc, cela de Najac du 13 juin, c'est organisé par les LBD, les Bonnes Débroussailleuses. Et le 30 mai, celle de Rodez est organisée par Alerte 12. Ça, c'est les événements des Prides. Mais notez aussi que le 5 juin, au bar BAR, nous allons faire les 1 an de l'association Power Licorne avec DJ Lou Strummer qui sera présente pour mixer dans cette soirée. Et nous aurons aussi une tombola où vous pourrez y participer. 1 € le ticket et 5 tickets pour 4 €. Et nous allons donc vous annoncer les annonceurs de cette fameuse tombola. Alors, nous avons la coiffeuse à domicile, Nanou Véler, la beauté simplement, coiffeuse à domicile. Atomis BD, la boutique de BD 26 rue Augustin Malraux à Albi. Le shop, la boutique de créatrices et de créateurs 24 rue Peyralaire à Albi. Ensuite, nous avons la boutique Caméléon et la boutique Saint-Gère, la bonne couture 10 rue des Pénitents. Nous avons aussi la friperie White Lodge, 12 rue de l'Hôtel de Ville et 10 rue Sainte-Cécile. C'est une nouvelle boutique qui vient d'être créée par White Lodge. Ensuite, nous avons la boutique des fleurs d'Aréline, artisan, fleuriste, créateur, 3 rue d'Hambourg à Albi. La vitrine, l'atelier de créatrice et de créateur artisanat, petite rue qui est un peu excentrée mais qui est vraiment importante d'y aller parce que c'est une rue très chaleureuse. C'est la rue de Plancate et la vitrine c'est 12 rue de Plancate à Albi. Ensuite, nous avons l'artiste dessinateur, peintre, Marlex Art qui expose le mercredi et le samedi rue Mariet à Albi. Et ensuite, nous avons le BAR, 10 rue Porta à Albi. Alors, je vous fais rappeler que l'artiste Marlès expose à Gaillac du 1er au 14 juin, salle capulaire de l'abbaye de Gaillac de 10h30 à 17h30. Et le 6 juin, ça aussi, c'est un événement qui est important. C'est la fête des commerçants, rue Plancate, avec différents exposants, donc des commerçants, des artisans, une ambiance garantie. Ils font ça chaque année, c'est la 5e édition. Donc venez nombreux, venez nombreuses à cet événement, parce que c'est important d'y être pour soutenir les commerces indépendants d'Albi. Parce que toute la liste, ce ne sont que des commerces indépendants d'Albi. Voilà, qu'on se le dise. Donc, nous avons fait ta rubrique, nous avons parlé des agendas des Prides. Eh bien, c'est l'occasion de mettre la 3e chanson pour cette émission. Alors, laissez-moi la trouver. Ça y est, je l'ai trouvée.
1: Il me semble que c'est toujours Blur.
0: C'est toujours Blur, et ouais, on vous fait un petit remake de Blur. Alors, j'essaye de la trouver. Oui, c'est bon, elle est trouvée. Je la cale et elle s'appelle Coffee and TV. C'est parti!

0: Donc, c'était Coffee and TV de Blur. Et l'émission pour ce soir est quasiment terminée. On se retrouve dans 15 jours pour une émission spéciale enregistrée à la Marche des Fiertés de Rodez. Et on vous dit dans 15 jours. Bonne soirée.
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matin, je crois que nous allons pouvoir vous quitter, auditeurs amis, en vous souhaitant une excellente journée à tous et en vous donnant rendez-vous demain matin avec la séance numéro 8. À demain.

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0: 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Bonne écoute.
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2: Bonjour.
3: Bonjour.
2: On voudrait vous poser une question. Le thème de Biocibelle cette année, c'est qu'est-ce que c'est un paysan?
4: Ah, ça, c'est une bonne question.
5: Un paysan, c'est quelqu'un qui fait partie d'un paysage et qui entretient un pays.
6: Voilà. C'est quelqu'un, le pauvre, en grande difficulté de nos jours.
7: Paysage, ça peut être un métier formidable.
8: Travailler en respectant l'homme, la nature et l'animal, et en nourrissant les gens localement et respectueusement.
9: Être paysan aujourd'hui, oula, ça c'est compliqué ça, paysan.
10: Alors paysan, c'est vrai qu'il y a le paysan qui est de plus en plus professionnalisé, obligé pour vivre. Et donc un paysan, c'est parfois l'entrepreneur, une entreprise aussi, donc c'est pas évident.
11: C'est quoi le paysan aujourd'hui?
12: Ouais.
11: Ben, c'est du contraste, j'ai envie de dire. Hein.
13: C'est grandir et travailler avec la terre, et de vivre avec les éléments.
7: Un paysan, c'est compliqué peut-être. Hein. Ça peut être très simple, mais bon, je pense que le vrai paysan, il doit être près de la terre. S'occuper surtout de la terre et de ceux qui habitent dessus.

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1: Donc nous on a fait un petit micro-trottoir là, ouais. Et on a demandé aux gens qu'est-ce que c'est d'être paysan aujourd'hui, puisque mmh. c'est le thème que vous avez choisi. Alors vous en tant que bénévole, quelle évolution voyez-vous dans qu'est-ce que le paysan aujourd'hui?
2: Alors aujourd'hui le thème de la force c'était être paysan demain, mais effectivement être paysan aujourd'hui c'est... C'est reprendre un petit peu tout ce qui a été l'ouverture de la foire, c'est être, et puis ensuite il y a paysan, et puis ensuite il y a aujourd'hui ou il y a demain. Être, c'est vraiment, c'est quoi notre identité, c'est qu'est-ce qu'on a envie aujourd'hui pour nous, pour nos enfants, qu'est-ce qu'on veut comme vie, est-ce que c'est le respect du vivant par rapport à l'environnement, par rapport à l'agriculture, par rapport à l'éducation, les médecines, c'est quoi être aujourd'hui. Alors après, paysan, c'est quelqu'un qui respecte ce vivant, qui respecte la paysannerie, qui respecte le paysage, qui travaille tant avec la terre que les animaux, que les hommes, qui fait une cohérence avec tout ça. Et donc il y a vraiment, alors nous on voit maintenant aujourd'hui dans notre monde super conventionnel et industrialisé, le paysan avec le chapeau, la fourche, les ongles dégueulasses, paysan, c'est vraiment, enfin nous en tout cas Nature et Progrès, nos artistes, alors là on était au paysan boulanger, enfin les paysans c'est souvent des réorientations professionnelles, des personnes qui vont avoir 40 ans, qui vont se dire ok, mon métier jusque-là il n'avait pas trop de sens, c'est quoi le sens, c'est le retour à la terre.
1: Ça fait partie du vivant, il faut faire partie du vivant,
2: mais déjà,
1: et on est des vivants, donc il faut qu'on arrive à travailler la terre dans la mesure que c'est notre possibilité.
2: Ouais, puis c'est paysan, c'est avant c'était acquis, maintenant il faut se reformer presque à être paysan, ouais. Et c'est certainement pas un retour en arrière. Donc il y a ces gens qui se reforment, où il y a en tout cas une grosse réflexion autour de ok, qu'est-ce que j'ai envie de faire, c'est quoi ma place, c'est quoi mon rôle par rapport à la terre, par rapport aux autres, par rapport à ma descendance, la transmission, comment ça se passe. C'est vraiment toute une approche, c'est toute une nouvelle formation. Donc on va avoir les paysans, à Nature et Progrès, ils ont de sérieuses techniques agricoles, c'est vraiment des gars qui sont à la pointe de ils vont étudier les plantes qui vont ensemble, ils vont étudier les lunes, ils vont étudier comment est-ce qu'on fait pour la biodiversité végétale et animale pour que tout soit en harmonie, qu'on arrive à se nourrir, qu'on arrive à vivre de ça financièrement. Il y en a plein qui vont dire « Ouais, mais si on mangeait que bio, on ne pourrait pas nourrir toute la planète. » C'est un vaste débat, tout ça. Mais c'est paysan. Enfin, voilà, cette foire, par exemple, être paysan, c'était vraiment pour défendre la paysannerie et vraiment promouvoir l'agriculture biologique et permettre aux visiteurs de
1: constater que c'est une possibilité réelle.
2: Ouais,
1: Qu'on peut en vivre, qu'on peut nourrir tout le monde.
2: Et de réaliser la valeur de ce travail.
1: Ouais. Et donner à l'individu sa place sur la terre.
2: Ouais. Et puis le aujourd'hui c'est aujourd'hui, dans le aujourd'hui, il y a hier et puis on pense déjà à demain. Donc c'est qu'est-ce qu'on fait aujourd'hui par rapport à ce qui a été fait hier, par rapport aux erreurs qu'on a pu faire dans les sols. On a appauvri vraiment les sols. Alors aujourd'hui, qu'est-ce qu'on fait pour les renourrir? Parce que qu'est-ce qu'on veut faire demain? Est-ce qu'on veut continuer avec le rythme de consommation qu'on a aujourd'hui? Si oui, bon bah go, hein, c'est parfait. Sinon, comment est-ce qu'on met en place les choses? Est-ce qu'on peut le faire tout seul? Est-ce qu'on peut le faire à plusieurs? Vraiment être paysan, en fait, c'est être dans c'est un réseau. Moi, je vois paysan, forcément, je pense Nature et Progrès. C'est un réseau de pratiques agricoles, de métiers qui se mettent en commun, par exemple. Là, dans la tente bénévole, on a une exposition qui explique que, par exemple, la brasserie d'Evine, donc Stéphane Duménieux, il fait sa bière et puis ensuite il récupère la mousse du dessus de la bière. Il va la donner au poulet d'Arlette Neuil qui est sur Gaillac. Elle va nourrir ses poules comme ça. Et puis ensuite, les poules, les fientes, elles vont revenir quelque part. Donc c'est vraiment un réseau. La paysannerie, c'est ça, c'est tout le monde est ensemble. Et puis, c'est être paysan aujourd'hui, c'est ça.
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1: Bonjour.
4: Bonjour.
1: On voudrait vous poser une question. Le thème de Biocibel cette année, c'est qu'est-ce que c'est un paysan? Est-ce que vous pouvez me répondre à ça?
4: Qu'est-ce que c'est un paysan? C'est quelqu'un, le pauvre, en grande difficulté de nos jours.
1: C'est quoi, dans votre imaginaire, c'est quoi un paysan ?
4: Écoutez, ça reflète la base, la source, le début de la vie. Tout vient de la terre, donc tant qu'il la travaillera, ben, c'est bien. Malheureusement, au moins il y aura de paysans, plus personne ne travaillera la terre. Et que deviendrons-nous ?
1: D'accord, merci.
5: Bonjour.
1: Je peux vous poser une question ?
5: Oui.
1: C'est quoi être paysan aujourd'hui ?
5: Oh. Ah, paysan, c'est compliqué peut-être. Hein. Ça peut être très simple, mais bon, je pense que le vrai paysan, il doit être près de la terre.
1: Et
5: il doit s'occuper surtout de la terre et de ceux qui habitent dessus.
6: Il faut qu'il puisse vivre aussi.
1: Et puis ?
4: Il faut qu'il puisse vivre aussi.
1: Oui, il faut qu'il puisse en vivre.
5: Voilà.
1: Et c'est quoi son statut aujourd'hui ? Pour vous, dans votre imaginaire, c'est quoi être un... Je dis je suis paysan, mais dans votre imaginaire, c'est quoi ?
4: Pour moi, si c'est un paysan, un bon paysan qui prend soin de la terre, j'ai beaucoup de respect. Parce que je sais, pour avoir un jardin, ce que c'est le travail. Et je ne trouve jamais trop cher.
5: Et on fait la différence entre agriculteur, cultivateur
1: et exploiteur.
5: Et exploitant agricole,
1: voilà.
5: ce qui est tout à fait autre chose.
1: D'accord.
5: Non, mais paysan, ça peut être un métier formidable.
1: Oui.
5: Ça peut être un métier formidable, mais qui demande une grande philosophie, une grande sagesse, étant donné qu'on n'est pas tributaire de tout ce qui nous entoure, en particulier du temps. Il faut beaucoup de patience et que c'est vrai que si on veut des fois être pressé, eh bien, on aurait tendance à aller vers la facilité chimique.
1: C'est ça. Merci.
5: Voilà.
1: Bonne journée.
5: Fin d'après-midi.
1: C'est quoi d'être paysan aujourd'hui ?
7: Alors, être paysan aujourd'hui, pour moi, c'est pouvoir nourrir les gens, mais à petite échelle. Paysans, les gros paysans, ça ne me parle plus. Ça me parle pas, ça m'a jamais parlé, je crois.
1: Et toi, qu'est-ce que tu nous dis ? Quelle est ta philosophie sur le monde paysan ? Sur la paysannerie.
8: Alors, être paysan, c'est travailler en respectant l'homme, la nature et l'animal, et en nourrissant, les gens localement et respectueusement. Voilà.
1: Oui, de leur offrir des bons produits qui leur permettent.
8: De leur offrir des produits vrais, quoi.
1: Oui, tout simplement. Pas du hors-sol, pas de.
8: Pas du hors-sol, pas du.
1: Pas de l'industriel.
8: 100% modifié, là. Voilà. Autant sur le légume que sur la viande, que sur la transformation, sur les produits transformés, quoi.
1: D'accord. Merci. C'est quoi être paysan aujourd'hui ?
9: Paysan aujourd'hui, c'est mort, c'est foutu, il n'y a plus, ça n'existe plus. L'économie a absolument tout envahi et nous sommes morts. Nous ne vivons plus au pays, voilà, le pays nous appartient.
1: Voilà. Merci. Alors ça, c'est Rémi, hein. Et c'est Marie-Stéphanie.
9: Bonjour Marie-Stéphanie.
10: Et pourquoi être aussi pessimiste ?
9: Non, le fait d'être, de voir une réalité, c'est pas être pessimiste. Je suis pas pessimiste. Si vous voyez un mur, vous marchez droit devant vous, vous le prenez. C'est pas être pessimiste, c'est voir le mur.
10: C'est du réalisme.
9: C'est ma réalité que je propose. Après, ça ne veut pas dire que c'est la réalité à tout le monde. Macron ne pense pas comme moi, je pense.
1: Non, Macron, il pense surtout à la grosse industrie, gros truc, les fermes prisons.
9: Voilà, les fameuses...
1: Le principal, c'est qu'on puisse faire les 1000 vaches ou 5000 vaches ou 15000 vaches dans un trait pour tuer tous les petits après autour et...
9: Voilà, donc tu es la paysannerie. Mais pour moi, la paysannerie...
1: Est-ce qu'il y a de la résistance aujourd'hui ?
9: Non. En fait, il y a des formes de résistance, mais ce qu'il faut voir, c'est qu'on ne représente rien en termes de
1: d'économie.
9: D'économie et de résistance. Parce que pour moi, la paysannerie, c'est pas celui qui travaille que la terre. On est bien d'accord. C'est celui qui vit au pays, du pays, et qui fait vivre le pays. Après, peu importe la dénomination du pays. Or, ça n'intéresse absolument pas l'économie aujourd'hui. Enfin, l'économie mondiale.
10: Alors, oui. C'est quoi le paysage ?
9: Oui, donc par rapport à la paysannerie, hein, il y a le paysage. Mais le paysage aujourd'hui n'appartient plus à celui qui habite l'endroit, appartient aux industriels, aux exploitants agricoles, mais je n'ai pas trop envie de les dénoncer crûment parce que c'est dur ce qu'ils vivent aussi sociétalement. Mais le paysage, regardez-le bien, il n'y a plus de bocage, il y a des unités de champs. Et du coup, le paysan, l'habitant, ne peut plus s'approprier ces grandes dimensions. Il est perdu, autant perdu que dans les Champs-Élysées. Et c'est une déstabilisation. Donc, regagnons le paysage, regagnons le pays, en faisant des bocages, en plantant des haies, en laissant pousser des fleurs. Et à partir de là, peut-être que...
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12: 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C'est d'essayer de survivre, hein. D'essayer,
1: oui.
12: D'être paysan. Sans subvention, si c'était possible.
1: Vivre de son travail.
12: Vivre de son travail, voilà. Et c'est de plus en plus compliqué, quoi. C'est de plus en plus compliqué, parce que de plus en plus, tout s'effondre. Surtout avec le truc transatlantique, là, qu'ils sont en train d'essayer de nous pondre, là.
1: Ouais.
12: Et avec ça, on va être propre, là, je le dis, moi. Là, quand ça va arriver, là-bas, des États-Unis ou du Canada, là, eh bien, on est mal. Hein.
13: Ça les tombe, ça les périclités. Ouais.
12: Ils vont pas le signer.
1: Je sais pas. Moi, je pense qu'on n'a pas beaucoup de...
12: On n'a pas de choix, moi, je pense. Hein. Je crois que...
1: Non, et puis je pense qu'on est...
13: La dernière fois, là, j'entendais, mais je suis pas sûr du tout, donc...
12: Il faut dire quand même.
13: Avait... Hein. Non, mais je sais pas, la Hollande, tout ça, qui signait pas certaines choses, qui voulait pas signer. Du coup, si tout le monde signait pas, il était obsolète, le traité. Ben,
12: 100% des pays européens qui
13: signent. Comme ça, mais il faut pas lâcher, par contre.
12: Ah oui, non, mais comme il a l'air de changer assez souvent d'idée.
1: Et vous pensez que les paysans ne lâchent pas ?
12: Les paysans ? Ah ben non, dernièrement, là, ils ont fait quelques manifs quand même.
13: Quel le paysan ?
12: Il y avait quelques manifs intéressantes là, qui se sont passées. Là, ouais. Mais là, bon, là, on est sur autre chose aussi. Il y a les manifs là, pour la loi Incombri aussi. Là. Ça aussi, c'est pas,
1: oui.
12: Ça fait pas rigoler là, non plus. Hein. Pour les ouvriers.
1: Est-ce
12: là.
1: Que vous pensez qu'on va pouvoir fédérer tout ça ?
12: Je sais pas. Faudrait.
13: Il faudrait.
12: Ouais, il faudrait que les gens se mobilisent un peu plus, quoi, hein, parce que là, ça commence à devenir catastrophique, quoi. Les ouvriers, les employés, tout ça, ça bouge pas, quoi. Hein. Les entreprises,
1: oui.
12: Et tout, là. C'est, je sais pas.
1: Alors,
12: radio.
1: Moi, c'était juste la petite question. C'est quoi aujourd'hui d'être paysan ?
14: On ne sait pas.
15: Qu'est-ce que vous nous dites ?
16: C'est un métier.
15: Oui.
16: Déjà, il faut être motivé. Il faut avoir des convictions. C'est une motivation de tous les jours, c'est des convictions profondes.
17: Parce que c'est très difficile. Hein. Non, mais c'est vrai. Voilà.
1: Et oui, la terre est basse. Hein.
16: Non, mais il n'y a pas que ça. Voilà, les conditions. En bio, on n'est pas quand même spécialement aidé non plus. Voilà. Et voilà. Mais c'est quand même. Et c'est aussi une fierté. Voilà, de produire sainement pour la population, à notre petite échelle, comme dirait Pierre Rabhi, on fait notre part. Voilà, mais voilà, c'est à la fois une fierté et beaucoup de plaisir, beaucoup de difficultés.
1: Il faut s'accrocher.
16: Il faut s'accrocher, beaucoup de travail.
18: Et sans savoir le résultat qu'on aura au bout.
1: Et oui.
16: Et puisque... beaucoup d'humilité, ouais. Par rapport à ce qu'elle dit.
1: Et de patience.
16: Ouais. Et de patience. Et c'est dommage, je vous avais raté. Je profite pour faire de la pub.
1: Vas-y.
16: Vous avez raté, parce qu'il est passé tout à l'heure, la famille Pi de Lautrec. Ah ouais. Ce sont des producteurs d'ail en bio, les pionniers de l'ail en bio à Lautrec. Ça fait 48 ans. Voilà.
17: Monsieur et Madame Pic, 90 et 92 ans, des gens de conviction, des militants de la première heure, de l'ail en bio, et voilà. Et, voilà. Et je voudrais leur rendre hommage parce que c'est vraiment voilà, un travail remarquable. Et Monsieur Pic, le papy, disait donc, il y a des gens qui ont fait des grandes choses dans leur vie. Nous, on aura fait de l'ail en bio. Et je trouve ça d'extrêmement profond et humblant.
1: Et c'est un beau cadeau.
0: 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On continue en musique avec Laurent Cavaillé en solo avec le morceau La Primo del Paysan, le printemps du paysan.

0: Et qu'est-ce que c'est d'être paysan aujourd'hui?
1: Oh oui.
0: Oh, c'est sympa.
1: Ah bah voilà.
2: Merci.
0: Enfin, moi j'aime bien. C'est pas facile tous les jours, mais...
1: C'est ton métier? Est-ce que tu te considères comme un paysan?
0: C'est une partie de mon métier. Mon métier, c'est une partie paysan, une partie transformation après de ce que je récolte. Donc farine et pain. Ouais. Je cultive des céréales, donc...
3: Et la vente.
0: Et la vente, voilà.
1: Qu'il faut assumer aussi, qui est le fruit de...
0: Ou déléguer.
1: Mais, ou coopérer.
0: Alors c'est sympa, quand j'ai dit ça, ma première réponse, c'était parce que... Nous, on a fait un choix, moi et ma compagne, on a fait un choix de vie, de revenir au plaisir de cultiver, de produire quelque chose, de transformer après, mais en tout cas de proposer un produit, enfin voilà, de retrouver un sens à ce que l'on mange. Donc c'est un plaisir, ça reste un plaisir, voilà, c'est un plaisir. Quand je récolte le blé ou quand je sème le blé, c'est des moments un peu symboliques et c'est chargé pour moi. C'est pas juste un métier, c'est un temps sur le tracteur, mais c'est pas le même temps que quand je travaille le sol ou quand je fais d'autres choses. Il y a des moments symboliques qui me nourrissent moi aussi. Voilà. Être paysan, il y a une partie de plaisir, une partie de contrainte, mais choisie.
1: En train de choisir.
4: D'accord, merci.
1: Radio Albigeois, si vous posez juste une petite question, acceptez-vous de nous répondre.
5: Allez-y.
1: C'est quoi d'être paysan aujourd'hui?
5: Alors, paysan, c'est vrai qu'il y a le paysan qui est de plus en plus professionnalisé, obligé pour vivre. Et donc, un paysan, c'est parfois l'entrepreneur, une entreprise aussi, donc c'est pas évident.
1: À partir de quel moment ça
5: voilà,
1: bascule?
5: C'est ça le problème. Le problème, il est là, c'est que le paysan veut nourrir sainement les gens, mais il faut qu'ils puissent en vivre aussi.
1: Oui.
5: Donc après, c'est un choix. Soit on passe sur une agriculture saine, mais ça demande beaucoup de sacrifices, ou soit on passe sur une agriculture industrielle qui leur permet de vivre. Et souvent, ils n'ont pas trop le choix non plus, certaines. C'est un choix qui est difficile. Ils ont du mérite là-dessus, parce que le choix n'est pas évident. Moi, je suis certainement admiratif. J'ai vu beaucoup, je suis dans le Tarn-et-Garonne, beaucoup de jeunes s'installer dans l'agriculture, dans les coteaux et tout. Des jeunes couples qui travaillent dans le jardin bio, et bien ils ont énormément de mérite, vraiment.
1: Oui,
5: parce que c'est un métier très difficile. Il faut qu'il y ait une conviction de nourrir les gens sainement et de pouvoir en vivre. Le problème, c'est ça, c'est de pouvoir en vivre.
1: Oui,
5: ce sont des jeunes qui ont des enfants.
1: Et que les gens aient financièrement la possibilité de payer à juste prix le travail.
5: Il y a ça aussi.
1: Oui, parce que...
5: Alors, juste prix, ça a de la valeur, mais c'est vrai que c'est le gros problème. Hein, quand je vois que des fois, ils disent le bio, c'est 50%, c'est souvent plus 75%. Mais après, c'est la valeur qu'on y attribue par rapport au travail.
1: Oui.
5: Le travail, c'est mérité. Si on en prend conscience, ça ne pose pas de problème. Après, c'est une question de moyens. Tout le monde ne peut pas non plus... peut-être vouloir sacrifier ces moyens-là pour vivre dans le bio.
1: Merci.
5: Voilà, avec plaisir.
0: C'est quoi d'être paysan aujourd'hui? Je ne suis pas paysan, ça va être compliqué à prendre en place. Quoi.
1: Mais tu es là, tu es intéressé par ce monde-là quand
0: bien
1: même.
0: Bien sûr, parce que la question que je me pose, c'est surtout l'accessibilité à la terre. C'est ça qui est toujours compliqué.
1: L'accessibilité à la terre.
0: Ah ouais, pour les paysans, les jeunes qui veulent s'installer à l'heure d'aujourd'hui. Il y a quand même une mainmise des gros sur les terres qui ne permettent pas aux jeunes paysans qui veulent s'installer comme ils voudraient. Quoi.
1: Ouais.
0: Et je pense que c'est un vrai problème. Enfin, quand je vois que là, sur Gaïa, qui veulent être à 20% au niveau local pour être fournis pour les repas de cantine, je trouve ça affligeant. Ça devrait être du 80%. On devrait permettre à ce que les paysans puissent s'installer partout. Chaque commune devrait avoir des paysans sur ses terres. C'est pour moi une priorité. Quoi. Voilà. Je ne sais pas si c'est une bonne réponse. Mais
1: elle est intéressante.
0: Voilà. Je pense qu'il y a un vrai problème.
1: Ouais.
0: On parle du Chiapas, mais on ne parle pas de la France, où il y a vraiment des gros problèmes.
1: Oui, l'accessibilité à la terre, on n'en a pas parlé là.
0: Je pense que c'est très compliqué pour les jeunes à l'heure d'aujourd'hui de s'installer. Quoi.
1: Oui,
0: d'avoir accès à la terre, c'est très compliqué. Et pourtant, ça va être une priorité nationale pour moi.
1: Tout à fait, puisque ce n'est pas les grandes exploitations. Parce que souvent, les gens nous disent, on nourrit les gens, mais si on regarde un petit peu en arrière... leur nombre a énormément diminué.
2: Bien sûr, bien sûr.
1: C'est de plus en plus des grosses exploitations, oui. Des, oui. Et c'est eux qui raflent tout, quoi, ouais. Parce que ce n'est qu'une économie financière, oui. Bureaucratique et calculée.
2: Oui, ah, bien sûr.
1: Puis, inverser
2: et
1: ça,
2: puis il y a les très gros qui s'en sortent et qui bouffent les autres, et puis il y a ceux qu'on pousse à se surendetter.
1: Oui, pour qu'ils cèdent.
2: Oui, pour qu'ils cèdent et pour qu'ils suicident surtout. Quoi. Enfin, il y a quand même un problème aussi à ce niveau-là. Un suicide de paysans par jour, c'est une honte. Quoi.
1: Ouais, c'est une honte cachée. Ouais.
2: Ouais, c'est honteux. Ouais. Alors, on les pousse à se surendetter, et puis au bout d'un moment, ils n'en peuvent plus, ils crèvent à gueule ouverte. Quoi. Voilà. Alors que finalement, il faudrait des petites exploitations partout. Quoi. Donc ils puissent fournir localement.
1: Tout à fait. Bon, tu penses qu'on a une chance d'y arriver?
2: Je pense que c'est une politique à revoir quand même.
1: Oui, je pense. Hein? Mais ensemble.
2: Oui, ensemble. Oui,
1: ensemble entre le monde paysan et le monde ouvrier.
2: Oui.
1: Si on peut dire qu'il existe encore, parce que personne ne te dira. Après, les ouvriers, on n'en parle plus non plus.
2: Non,
1: le mot
2: après,
1: ouvrier
2: ça,
1: a disparu du vocabulaire.
2: Ça dépend de ce qu'on met dans ouvrier, c'est toujours pareil. Si on met que le mec qui bosse à l'usine, c'est sûr qu'il n'y en a plus beaucoup. Par contre, si on met également tous ceux qui bossent...
1: Mais ouvrier, c'est celui qui n'a rien d'autre à vendre que sa force de travail humaine,
2: oui,
1: de
2: oui,
1: ses mains.
2: Oui.
1: C'est ça, un ouvrier. Après, il peut être dans un bureau, il peut être infirmier, il n'a que lui-même à vendre. C'est ça, être ouvrier.
2: Donc finalement, il y en a beaucoup.
1: Donc il y en a beaucoup, mais ils ne veulent pas se reconnaître.
2: Ah ben non, mais là c'est pareil. On n'a pas arrêté de dire que ouvrier, c'était mal, c'était moche comme mot.
1: Eh oui, c'est le dernier
2: c'est
1: des derniers.
2: Sale, c'est honteux presque d'être ouvrier. Alors que bon, les grandes luttes sont passées par le mouvement ouvrier quand même.
1: Et oui.
2: C'est toujours pareil, on était bien contents de les trouver pour mener des luttes, quoi. Mais bon, maintenant, c'est... Voilà.
1: C'est à nous de retrouver les forces.
2: Maintenant, quand il y a
1: forces.
2: Des jeunes, tu veux faire un CAP, c'est presque honteux. Maintenant, il faut faire un bac général. C'est
1: un
2: rien de ta vie, mais
1: un bac
2: vaut
1: pro.
2: Mieux. Ça fait mieux. Ça fait mieux. Voilà. C'est malheureux.
1: Ouais. Bah écoute, merci.
2: Eh ben, avec plaisir. Bonne journée. Bonne journée.
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2: Ça va et toi?
3: Je vais te poser une petite question pour Radio Albitzis, fais gaffe. Je vais te prendre. Tu acceptes de me répondre?
2: Oui.
3: C'est quoi être paysan aujourd'hui?
2: C'est quoi le paysan aujourd'hui?
3: Ouais.
2: Bah, c'est du contraste, j'ai envie de dire. Hein. J'ai l'impression qu'il y a un peu de monde, en fait. Hein. Ça illustre le vieux monde et le nouveau monde qui combattent, en fait, avec la vieille agriculture industrielle, les grands champs, la monoculture, les pesticides. Et puis de l'autre, une agriculture du nouveau monde qui émerge de partout, qui est un peu mal connue et reconnue pour l'instant, avec des petits paysans qui reviennent avec des fermes autonomes, la biodynamie, gérable humainement pour eux, mais aussi pour les animaux et puis pour la terre, quoi.
3: Ouais. Et oui, du parce coup, aujourd'hui, les animaux sont maltraités, hein.
2: Bah c'est ça, et donc j'ai l'impression que ça illustre un peu le combat en fait, philosophique de la planète à l'heure actuelle, où il y a un ancien monde qui essaye de perdurer, qui n'a plus lieu d'être, et puis voilà, un nouveau monde qui émerge et qui demande qu'à
3: faire du coude et prendre sa place.
2: Voilà,
3: c'est ça.
2: Donc pour moi, être paysan aujourd'hui, c'est revenir aux vraies valeurs,
3: aux valeurs
2: connexion
3: humaines,
2: avec la terre.
3: Et...
2: Ouais.
3: D'accord.
2: Voilà.
3: Merci.
2: Et bien de rien.
3: Bonjour, monsieur, dame.
4: Bonjour.
3: Je fais partie de Radio Albitzis et je voudrais vous poser une question. Maintenant, mais c'est pas la peine de partir, je vous mange pas. Hein. Je voudrais vous poser la question.
5: Allez,
3: qu'est-ce que vous pensez d'être paysan aujourd'hui?
5: Être paysan aujourd'hui?
3: Ouais.
5: Ça doit être compliqué pour certains et dur pour d'autres.
3: Ouais.
5: Ah, je sais pas, avec tout ce qu'on entend, les difficultés d'endettement, de production, productivité, subventions européennes. Voilà. Après, évidemment, il y a une autre agriculture, et c'est ce qui intéresse aussi les gens de plus en plus, je pense.
3: Oui, de trouver de nouvelles ressources et de rester un peu plus dans...
5: Que pas être dans la production absolument, être aussi dans la... qualité du produit, ce que demande aussi l'attente des gens dans la qualité du produit.
3: Oui. Et puis, quelle relation pensez-vous avoir avec les paysans?
5: Bah écoutez, nous on habite en ville, on est sur Toulouse. Après on n'est pas dans une AMAP, c'est pas vraiment une AMAP, mais on prend nos légumes chez des producteurs en Ariège.
3: Oui, voilà, qui donc, viennent sur Toulouse et qui
5: voilà, donc
3: vous
5: on
3: avez
5: une relation de confiance,
3: un petit groupement d'achat,
5: voilà,
3: un petit groupement
5: tout à fait. Donc c'est une relation de confiance. Déjà premièrement, on sait d'où les produits viennent, avec quoi ils sont faits.
3: Ils vous offrent des paniers ou est-ce que vous prenez à votre.
5: Ce sont des paniers. On choisit la quantité de légumes qu'on veut. Et voilà, ce sont vraiment des bons produits. Et du coup, voilà, c'est vraiment qu'on. On fréquente plus du tout les supermarchés, le circuit classique, on va dire.
3: Sortir du supermarché,
5: c'est ça,
3: une belle chose.
5: Je pense que c'est important, quoi.
3: C'est, oui, c'est
5: faut
3: important.
5: Vraiment réfléchir à ça. Et il y a autre chose. Et puis voilà, ça fait vivre aussi des petits producteurs et pas les grosses, on va dire les grosses entreprises ou les grosses industries.
3: Oui,
5: de la grande distribution surtout là, qui rafle un peu la mise au détriment des paysans justement. Parce qu'il y a paysans et agriculteurs aussi, quoi. Faut aussi faire la différence, je pense.
3: C'est quoi pour
5: dans
3: vous
5: la sémantique,
3: différence
5: le paysan, pour moi, c'est quelqu'un qui est plus proche de la terre, on va dire, et de la relation avec son produit. L'agriculteur, je pense qu'il est plus dans l'agriculture, la grosse culture, on va dire, la culture intensive. Après, là, peut-être que je me trompe, mais c'est l'image que j'en ai, moi.
3: Je pense plutôt que l'agriculteur, c'est encore quelqu'un qui a des surfaces un peu plus importantes et qui se monopolise plus sur certaines choses, mais qui peut rester quand même... à dimension humaine.
5: Ouais.
3: Après, c'est beaucoup les agriculteurs qui se disent exploitants. Et je pense qu'à partir du moment que tu as accepté d'être un exploitant, tu exploites ta terre aussi.
5: Ouais.
3: Merci.
5: Mais de rien.
3: avant, parce que là ils sont.
4: Alors, on a le nez dans la farine.
6: Ouais, la gueule enfarinée.
4: T'as la gueule enfarinée, hein. T'es une paysanne enfarinée, alors.
6: Ouais. Ouais.
7: Bon, alors aujourd'hui, c'est toi qui es au micro.
4: Eh oui, aujourd'hui, c'est moi.
7: Per Radio Albitzès.
4: Eh, hey, tu vas nous parler en occitan, alors.
7: C'est bon, c'était que vol que t'es dit.
4: Donc, on fait un petit rapport pour se poser des questions et on demande aux gens
7: qu'est-ce
4: que c'est d'être paysan aujourd'hui.
7: Non, c'est bien, mais je vais répondre à ça parce que j'ai déjà été sollicité pour répondre à cette question par rapport à Accueil Paysan à côté là. Et en fait, ils nous demandaient, je crois que l'État, il n'a pas beaucoup d'imagination, donc à la fin, j'ai compris qu'il demandait la définition de l'agroécologie. Qu'est-ce que c'était l'agroécologie? Ça a duré 2 heures quand même, c'est un peu.
4: Ah ouais.
7: Et il y avait notamment la définition du mot paysan. Et mais pour moi, un paysan, c'est quelqu'un. Je trouve que c'est beau, c'est un beau mot, le mot paysan. Il y a des gens qui disent que c'est pas beau, ça fait cutéreux, ça fait. Voilà. Un paysan, c'est quelqu'un qui fait partie d'un paysage et qui entretient un pays. Voilà. Et voilà, c'est. Pour moi, c'est juste ça, un paysan, c'est hyper important. Et je trouve ce mot joli. Voilà.
4: Oui, moi aussi, je le trouve joli. Voilà.
7: Je préfère le mot paysan plus joli que le mot exploitant agricole. Comme son nom l'indique, exploitant vient du mot exploiter.
4: Donc, c'est ce que je disais tout à l'heure, exploitant agricole, c'est un paysan qui a décidé de devenir un exploitant de la terre.
7: Voilà, moi j'ai un vieux dictionnaire,
4: ouais.
7: Et j'ai cherché un coup, je crois, la définition du mot... Je crois que c'est agriculteur, c'est pas paysan, hein, mais,
4: ouais.
7: Mais c'est quelque chose à souligner. J'ai un dictionnaire de la fin de 1890, de mon arrière-grand-père. Et un agriculteur à cette époque-là, c'est quelqu'un qui cultive la terre pour la rendre fertile.
4: Ouais,
7: c'est une belle définition.
4: Ça, c'est pas mal, ouais.
7: Au jour d'aujourd'hui, un agriculteur, c'est quelqu'un qui travaille la terre pour en tirer un profit.
4: Voilà.
7: C'est pas pareil.
4: Non, pas du tout.
7: C'est pas du tout pareil. Voilà. Donc, voilà,
4: et toi, t'as jamais été tenté par cette possibilité de tirer du profit?
7: Ah ben nous on cultive la terre quand même.
4: Oui.
7: Et voilà, mais je trouve qu'il y a une différence entre cultiver la terre et exploiter
4: la terre. Elle est
7: rien que
4: d'oser,
7: cultiver,
4: rien
7: cultiver
4: que d'oser
7: la
4: dire.
7: Terre. Déjà, nous, Daniel, on fait des céréales, donc. Mais Daniel, il retourne la terre une fois tous les 7 ans. Après, il laboure pas tous les ans. Il laboure une fois tous les 7 ans. Donc, et après, il gratte quoi, pour ressemer. Mais c'est pas labouré. Déjà, rien que ça, je trouve que c'est respectueux par rapport à la terre.
4: Et oui.
7: Voilà. Voilà. Voilà.
4: Bah Blandine, elle nous fait des bonnes farines. Et c'est chez Blandine qu'on prend les farines pour l'oreille du bio.
7: Voilà.
4: Donc, on est content de que tu sois là, que
7: ouais.
4: Tu nous dises ce que tu as à dire. Et là, on a fait un petit micro-trottoir un petit peu de tout ce que les gens qui se baladent là,
7: ouais,
4: pensent de l'agriculture.
7: Ouais.
4: Et,
7: ah ouais.
4: Et on va essayer de diffuser ça sur Radio Albitzès.
7: Super. Et hier, j'étais à la conférence gesticulée, là, j'ai entendu,
4: ouais.
7: Oui, il est passé là. Ah, je me suis régalée, hein. Je me suis régalée, parce que c'était vraiment, bon, c'était le thème de la conférence gesticulée, du tracteur à l'âne, mais vraiment, si vous ne l'avez pas vue, elle est sur via Internet, on peut la voir.
4: Ah ouais?
7: Et ouais, non, mais vraiment, il a touché des choses, ben, comme ce qu'on dit là, quoi, hein, un peu des choses... Ouais, et puis moi j'aime aussi beaucoup les mots, il a joué beaucoup sur les mots. Genre, il a fait le jeu de mots, enfin, il a parlé du verbe que nos dirigeants et syndicalistes voulaient nous convaincre. Et il dit, dans convaincre, il y a deux mots. Hein.
4: Il y a
7: con et vaincre. Voilà, et voilà, il a dit ça. Et après, il a aussi parlé beaucoup des femmes dans sa conférence et il disait que les femmes dans le milieu agricole, il y en avait beaucoup qui étaient conjoints collaborateurs. Et il dit, mais pour dire que c'est des histoires quand même de mecs. Il dit qu'il y a 95% des femmes d'agriculteurs qui sont conjointes, collaboratrices, mais il dit les mecs sont tellement machos que même ça, ils ne veulent pas le reconnaître, ils disent conjointes, collaborateurs. Alors, ça m'a fait rire parce que moi, conjointes, collaborateurs, ça me fait délirer parce que collaborateur, j'aime. Voilà. Mais là, ouais, voilà. Il a parlé de ça et il a parlé aussi des femmes qui sont sans profession.
8: Et il dit on
7: se trompe sur le sans profession. Parce que sans profession, on devrait l'écrire C-E-N-T et pas S-A-N-S. Mais j'ai trouvé que c'était rigolo. Donc si vous avez l'occasion, ouais, allez la voir cette conférence gesticulée. Ouais, c'était sympa. Voilà, ces petites histoires.
8: Merci.
7: Voilà, allez, bonne continuation et bon collectage.

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1: Non, il ne faut pas regarder, il faut poser, parce que ça, c'est pas une télé. Hein. Tu sais pas ce que c'est
2: pas de... Si, j'ai pas de question.
1: Hein?
2: J'ai pas de question.
1: Non, non, mais je te pose une question, j'attends une réponse.
2: C'est un peu aujourd'hui.
3: C'est grandir et travailler avec la terre. Et... de faire pousser des enfants, et des animaux, et des blés, et...
2: Du blé, pas des blés.
3: Et c'est plein de beaux épis de blé. Et de retrouver une joie de vivre avec, avec tout ça, quoi. Avec le soleil qui se lève le matin, avec les saisons qui passent.
1: Avec
3: le temps, avec le feu du poêle, avec le feu du four à bois. Et de vivre avec les éléments, avec ce vent d'automne des fois qui nous prend la tête.
2: Avec cette pluie qui nous énerve quand on fauche.
3: Et qui, ouais, tout à fait, qui nous énerve quand on fauche, quand on a coupé l'herbe et que ça prend la pluie. Mais c'est. Ça fait partie des aléas et c'est la beauté du métier. Voilà pour moi.
1: Ouais, chaque jour a sa peine et chaque jour a son plaisir.
3: Ouais, j'utilise pas trop le mot peine, mais c'est difficulté
1: non, mais
3: ou
1: peine,
3: c'est.
1: La peine, c'est contra- pas forcément.
3: C'est contrariété ou c'est. Ouais, ouais. Après, moi, je dois vous confier quelque chose, c'est que depuis que j'ai des animaux, notamment, avant, j'avais, au niveau du moral, des fois, je pas forcément le moral de me lever le matin. Et depuis que j'ai des animaux et que j'ai des plantes à m'occuper, et surtout avec les animaux, et bien, je ne me pose plus la question. Le matin, je me lève et d'abord, il faut que je prenne soin de mes animaux. Et même si je fais que ça dans ma journée, et bien, du coup, ça m'a donné une bonne raison de me réveiller le matin. Et la fluctuation du moral est beaucoup, beaucoup plus amoindrie qu'en fait.
1: Ouais, parce que tu travailles avec du vivant, l'animal est plus proche de l'homme que la plante.
3: Ouais.
1: Mais les deux, c'est des vivants.
3: Et le cycle du végétal est plus long en fait. Et du coup,
1: oui.
3: De voir le végétal s'il se porte bien ou pas, c'est moins du jour au lendemain, c'est moins une brebis, sa belle ou une vache. Voilà, c'est. Voilà, il y a une plus de réactivité quoi.
1: Ouais.
3: Le végétal c'est plus long à réagir. Mais bon, sauf si tu l'oublies de l'arroser.
1: Mais
3: évidemment
1: non, mais...
3: le lendemain.
1: Alors qu'est-ce qu'il y a dans ce four là?
3: Et là il n'y a plus rien dans le four, mais on vient de sortir plein de petits pains qu'on a fait en fournée collective, c'est-à-dire avec tous les gens qui sont les visiteurs de la foire et qui voulaient venir faire du pain. On a fait une pâte à pain ce matin, pétrie à la main, avec l'énergie des enfants. Au début, je me disais, mais oh là là, où c'est que ça va nous mener? Et on a fait des beaux rabats, on a fait pousser tout ça. Donc, une première levée de 2h, 2h30. Ensuite, on a façonné, tout le monde a fait son petit pain. Et après, moi, j'ai mis au four. Et il y a des superbes pains qui sont sortis. Des pains avec des pains qui ont explosé, avec des jolis petits cœurs.
1: Ah ouais.
3: Il y a des pains avec... avec une avec des torsades, des fantaisies, des jolies petites boules, il y a même des petites spirales. Et là du coup il s'est un petit peu raffermi, mais au sorti du four, même un joli visage là en fait. Voilà, ça c'est l'œuvre du premier groupe de ce matin. Et là il va falloir que je me reconcentre un petit peu pour aller enfourner.
1: Remotiver.
3: Enfourner la seconde le pain du second groupe. Voilà.
1: D'accord.
3: Merci à vous en tout cas.
1: Merci.
3: Ciao.
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1: Bonjour.
4: Bonjour.
1: On voudrait vous poser une question. Le thème de Biocybel cette année, c'est qu'est-ce que c'est un paysan?
5: Ah, ça c'est une bonne question.
6: Un paysan, c'est quelqu'un qui fait partie d'un paysage et qui entretient un pays.
7: C'est quelqu'un, le pauvre, en grande difficulté de nos jours.
8: Paysage, ça peut être un métier formidable.
9: Travailler en respectant l'homme, la nature et l'animal, et en nourrissant les gens localement et respectueusement.
10: Être paysan aujourd'hui, oula, ça c'est compliqué ça, paysan.
11: Alors paysan, c'est vrai que... il y a le paysan qui est de plus en plus professionnalisé, obligé pour vivre. Et donc un paysan, c'est parfois un entrepreneur, une entreprise aussi, donc c'est pas évident.
12: C'est quoi le paysan aujourd'hui?
1: Ouais.
12: Bah, c'est du contraste, j'ai envie de dire. Hein.
3: C'est grandir et travailler avec la terre, et de vivre avec les éléments,
8: Ah, paysage, c'est compliqué peut-être. Hein. Ça peut être très simple, mais bon, je pense que le vrai paysan, il doit être près de la terre. S'occuper surtout de la terre et de ceux qui habitent dessus.

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Bonne fin d'après-midi sur Albitzes.

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qu'allez-vous faire aujourd'hui, ce midi, ce soir? Gagner votre vie ou sombrer dans le désespoir? Changer de cap, peut-être, ou bien encore ressasser le passé? En tout cas, nous, à Radio Albitzès, on vous donne quelques pistes.

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0: Florian de Monzan vous invite à partager un moment surprenant et intimiste autour de l'accordéon. Il interprétera des compositions et parlera de son parcours avec humour. Premier pas dans les bals, musique en fin de repas de famille, voyage chez un accordéoniste tzigane roumain. Rendez-vous donc au café au bord du monde à Salvagnac ce dimanche 31 mai à 17h. Passage du chapeau pour l'artiste et réservation pour le déjeuner dominical au 05 63 55 14 52. L'espace Reines accueille une animation conviviale autour du jeu Visite Tarn, imaginé par son créateur Anthony Calvérac, pour tester une aventure ludique et immersive au cœur des richesses du Tarn. Entre patrimoine, culture et esprit de découverte, venez explorer les lieux emblématiques du département autrement et relever le défi en famille ou entre amis. Rendez-vous le samedi 6 juin de 14h30 à 17h30 à l'espace Reines, un jeu de société 100% français, écologique et ultra local à l'espace Reines, donc 14 rue Timbal à Albi. C'est gratuit, un accès libre. La MAP du Carrefour du Séquestre, association pour le maintien d'une agriculture paysanne, organise la distribution de produits précommandés issus de l'agriculture biologique et élaborés par de petits producteurs locaux. Les produits proposés sont chaque semaine des paniers de légumes, du pain et de la farine de sarrasin. En plus, chaque mois, des paniers de pommes en saison, de la farine de blé et du petit épeautre, du jus de pomme, du miel, de l'hydromel et du vin de Gaillac. En plus, chaque deux mois, du poisson frais et conserve de poissons. La distribution a lieu le jeudi de 18h à 19h sur le parking du Quartz à l'entrée du Séquestre et commence cette saison le 4 juin. Vous pouvez demander des renseignements à l'adresse mail amap-du-6-carrefour@riseup.net. La MAP, c'est une façon directe de soutenir la paysannerie locale. Rejoignez donc la MAP du Carrefour au Séquestre. 6 structures pilotes du Carmouzin-Ségala ont été mobilisées par la 3CS dans le cadre du contrat local de santé pour penser la santé environnementale dans l'accueil des enfants. La santé environnementale recouvre tous les aspects déterminés par nos conditions de vie. L'air que nous respirons, le bruit, l'alimentation, les matériaux d'aménagement intérieur et également notre proximité à la nature ou encore nos modes de déplacement. 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Rendez-vous le jeudi 4 juin de 19h30 à 21h au Club Ciné de Carmo. C'est gratuit. 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
2: 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Ils avaient trouvé et ouvert un coffre de pierre. Et tu vois la déception dans leur regard, car pour eux, ce n'était pas un vrai trésor que ces graines, car c'est juste quelques graines. Et tu leur expliques que c'est là que tout commence, que ce n'est pas tout de chercher, il faudra aussi travailler la terre, tracer les sillons, les planter, et attendre encore pour savoir ce qu'allait devenir ces graines. C'est beaucoup de travail et encore plus de patience. Et si tout va bien, la nature fera le reste. Et un jour tu te demandes comment, par quel mystère, des graines si anciennes deviennent ces plantes qui font rêver et vivre des choses extraordinaires, comme on peut aussi en lire dans les livres. Et à la Saint-Émar, le hasard donne du bon, mais le croisé se fait aussi souvent que champignons sur un rocher. Terre à terre à l'ascension, ne vaut guère avant germination.

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Eh bien le bonjour, bonsoir à toutes, hello, hola, salam et bienvenue sur Radio Albijazz à l'écoute de cette émission spéciale réalisée le mercredi 27 mai 2026 à l'occasion de la 27e édition du Printemps des Cultures du quartier de Cantepo à Albi. Comme chaque année depuis 27 ans, le Printemps des Cultures transforme Cantepo en un terrain de découverte et de rencontre. Un événement organisé par la ville

0: d'Albi, le CCAS, Centre Social La Fabrique, la Maison de Quartier et les associations locales. Un événement pour mettre en lumière celles et ceux qui font vivre le quartier au quotidien et célébrer la diversité. Dans cette émission, vous entendrez Julien de l'école de cirque Ivre d'Équilibre. Il nous présentera les ateliers cirque proposés à la Maison de Quartier et le festival Circus Vallée qui revient pour sa troisième édition les 5 et 6 juin au Parc des Abalas à Saint-Jury. Au programme, spectacle de cirque, acrobatie, jonglage, musique funk et spectacle de feu. Vous entendrez aussi Azedine et Yannick pour nous parler de Kabako, le groupe de percussion malienne, un projet encadré par le talentueux musicien tarné Damisco. Et vous entendrez donc un extrait de leur concert donné ce mercredi 27 mai à Cantepo. Léa et Myriam nous présenteront la belle aventure de Barjo, mais pas que. Une association basée à la Maison de Quartier de Cantepo, mais qui a pu les faire randonner jusqu'à Gérone, en Espagne. Un projet à découvrir prochainement via le film documentaire réalisé par l'Albigeois, Michael Linguarosa. Et nous commençons tout de suite avec Karine et Denis de la Courte Échelle pour nous présenter entre autres le festival Les Pitchouneries qui se tiendra le samedi 30 mai de 11h à 20h à Cantepo. Et puis juste avant l'occasion de vous dire que le Printemps des Cultures de Cantepo continue ce vendredi 29 mai avec au programme de 18h à minuit un village des spécialités culinaires d'ici et d'ailleurs, une buvette, mais aussi une programmation musicale avec à partir de 18h30 la déambulation de la Batucada Vibrason, à 19h un défilé de mode culture du monde, de 19h30 à 20h des danses africaines du Mali par la soul Nisodia et Dembolo, de 20h à 21h le concert du groupe Wanted Track. Et à partir de 22h, le concert du groupe toulousain latino-berbère La Roubla. Radio Albigès, en direct du Printemps des Cultures, c'est tout de suite sur les ondes. Bonne écoute. Bonjour Karine.
1: Bonjour.
0: Et Denis, salut Denis.
2: Salut tout le monde.
0: Alors La Courte Échelle, une asso, j'ai envie de dire... qui œuvre autour des animations pour les petits et les grands aussi. C'est bien ça, Denis ?
2: Oui, c'est ça. Une association qui organise des événements culturels, qui propose des spectacles, des ateliers, notamment dans le cadre, l'action principale, c'est l'organisation du festival qui s'appelait Les Enfantillades avant.
0: Et qui s'appelle aujourd'hui Les Pitchouneries, on en reparlera.
2: Exactement. Et après, que dire d'autre ? Ben voilà, cette année-là, on a voulu se greffer un peu au Printemps des Cultures pour changer un peu de lieu, de public, et voilà.
0: Et oui, puisque vous allez animer le quartier de Cantepo très prochainement avec une nouvelle version du Festival des Enfantillades qui revient, qui s'appelle maintenant Les Pitchouneries et qui se déroulera le samedi 30 mai, si je ne dis pas de bêtises. C'est bien ça ?
2: C'est ça, de 11h à 20h, toute la journée, avec des spectacles, des ateliers pour les petits, les grands confondus, un petit espace restauration buvette, et voilà, on clôture en fin de journée, là, sur les coups de 19-20h.
0: Allez, on en reparle après, mais tout d'abord, est-ce que vous pouvez vous présenter, vous deux, dire votre motivation à être bénévole à La Courte Échelle, Karine ?
1: Alors moi, je suis toute nouvelle dans l'association, parce que ça fait un mois que j'y suis. Donc c'est mon premier festival en tant que bénévole. Je connaissais l'association en venant en tant que festivalière avec ma fille. Donc j'adorais ce festival qui met toutes les formes d'art, le cirque, le spectacle, le théâtre d'objets, les ateliers. Donc ça m'a donné envie de m'investir un peu plus. Parce que je suis passionnée d'art de manière générale, donc j'avais envie de m'investir un peu plus dans l'ouverture culturelle pour les enfants.
0: Et Denis, de ton côté ?
2: Moi, ça fait 5-6 ans que je suis dans l'association. Je l'ai découvert avec mes enfants au départ aussi. C'est un réseau de copains là, qui organisait un peu ce festival-là. Et donc, ça m'a bien plu. Je me suis dit, j'aime bien faire des activités pour les petits, pour les plus grands aussi. Mais on a surtout un public jeune public, ciblé jeune public. Et voilà, aujourd'hui j'y suis toujours, hein. L'association évolue, les projets évoluent un peu, mais on est une petite dizaine là de bénévoles qui sont là un peu depuis le début, puis il y a des nouvelles personnes qui arrivent aussi, et voilà, on continue d'essayer de faire des choses pour les enfants et leurs familles.
0: Et parmi les projets que l'asso La Courte Échelle a porté, il me semble qu'il y avait aussi un café associatif qui s'appelait peut-être La Buissonnière, du côté d'Albi, un espace en fait de partage parents-enfants.
2: Oui, c'est ça, tout à fait. On avait cette volonté d'avoir un lieu fixe et de proposer des activités, des ateliers pour les enfants et leurs parents de manière un peu plus régulière. Puisqu'on avait surtout notre action principale, c'était le festival des enfantillades, qui se passait en général au mois de mai sur 2, 3, 4 jours. Et on s'est dit, est-ce qu'on ne pourrait pas proposer un moment, un espace avec une programmation culturelle, des spectacles, des petits concerts, des petites bidouilles, on appelait ça à une époque, des lectures, des projections cinéma, les dimanches matins, tout ça.
0: Et puis même des ateliers radio avec notamment un salon d'écoute où on avait pu faire découvrir la série Bulle qui avait été montée par Clémentine Saint-Toul-Colombres de la compagnie La Mescla, et on vous en remercie. Karine, aujourd'hui vous êtes installée au printemps des cultures à Cantepo. Qu'est-ce que vous proposez?
1: On propose des jeux en bois, différents jeux en bois, des coins lecture, des coins jeux de société. Voilà, donc c'est ouvert aux enfants, ils viennent, ils repartent, on leur explique, on joue ensemble.
0: Et est-ce que c'est vous qui êtes venu en caravane?
1: Oui, la carabistouille, c'est ça?
2: C'est ça, carabistouille.
0: Qu'est-ce à quoi que la carabistouille?
1: Je te laisse expliquer, Denis.
2: Mais la carabistouille, c'est notre caravane dans laquelle on stocke un peu tout notre matériel. Donc il y a des petits, un espace, comme disait Karine, un coin lecture avec des petits livres pour enfants, des petits jeux de société, et après on y met tout notre matériel de décoration du site et des jeux en bois, les jeux qui sont plutôt prévus pour l'extérieur. Des jeux en bois à base de palais, j'ai pas toute la liste là sous les yeux, mais c'est cette caravane qui nous permet d'arriver dans un lieu et d'installer un peu des choses à un endroit et de faire jouer ensuite les enfants et leurs familles.
0: Et donc la carabistouille, on pourra la retrouver pour le festival Les Pitchouneries le samedi 30 mai de 11h. À 20h, donc pour les Pitchouneries, c'est un peu le renouveau du festival Les Enfantillades. Karine, est-ce qu'on peut
1: dire?
0: Oui,
1: c'est une nouvelle formule. Là, donc sur le site de Cantepo, l'idée, c'est de l'ouvrir et d'avoir des spectacles gratuits et des ateliers gratuits pour les enfants. Donc le matin, il y a un spectacle intitulé Le Voyage de Camilo, qui est plutôt un conte musical pour les tout petits. L'après-midi, un théâtre d'objets qui s'intitule Fatiga. Des chorales aussi vont intervenir. Des ateliers tout l'après-midi, donc fabrication de masques, jonglage, gravure. Donc là, les enfants peuvent venir tout l'après-midi librement, accompagnés ou pas des parents. Voilà. Et tout est gratuit.
0: Alors,
1: c'est
0: oui,
1: ça la nouveauté.
0: La nouveauté, comment on peut arriver à proposer un festival entièrement gratuit? C'est grâce au financement public, c'est grâce à la bonne volonté des départements, Denis?
2: C'est un ensemble de choses. Il y a clairement la participation financière d'organismes publics, dont la mairie d'Albi, le conseil départemental. On est en attente, on espère bien avoir une petite subvention par rapport à notre événement. Et après, il y a aussi une participation des bénévoles qui nous permet d'organiser cet événement. D'habitude, on faisait plutôt appel à des professionnels qui animaient les ateliers. Et là, c'est que des personnes de l'association qui vont animer les différents ateliers, donc de manière un peu plus gratuite, du coup.
0: Ok. Vous deux, par exemple, Karine et Denis, qu'est-ce que vous allez animer pendant le festival?
1: Donc de mon côté, je m'occuperai de la fabrication des masques.
0: Ok.
1: Avec tout plein d'objets à recycler. Voilà.
0: Et tu es venue accompagnée de ta fille, Flavie.
1: Oui, oui.
0: Est-ce qu'elle va participer bénévolement aussi à l'organisation de ce festival?
1: Tout à fait. C'est une volonté aussi de l'association d'intégrer les enfants en tant que bénévoles pour leur montrer aussi ce que c'est d'être bénévole dans une association.
3: Alors Flavie, si elle veut parler au micro jaune, il n'y a pas de problème. Ok, donc atelier masque avec toi Karine.
1: Voilà, et avec Flavie aussi.
3: Avec Flavie, super.
1: Qui aidera aussi.
3: Et Denis ?
2: Moi je serai sur l'atelier jonglage, j'ai fait un petit peu de cirque un peu plus jeune là, et du coup je vais animer un petit atelier découverte du jonglage, balle, massue, assiette chinoise, diabolo, voilà.
3: Ok, donc le festival Les Pitchouneries qui porte donc maintenant ce beau nom occitan, on est fiers d'en parler de la culture occitane sur Radio Albigès, le samedi 30 mai de 11h à 20h, qui se fera donc là où on est situé actuellement sur l'aire de jeu, derrière la fabrique à Cantepot. La volonté aussi de changer de lieu, de venir à Cantepot, c'est fait malgré vous, ou c'est plutôt l'envie de faire découvrir peut-être le festival à un autre public?
2: Oui, c'est ça, c'est une véritable envie de changer un peu de lieu, changer de public, de proposer des choses où il n'y a pas forcément des choses qui sont proposées en termes d'offres culturelles. Donc c'est un peu un test, on attend de voir un peu comment ça va prendre, on espère que la fréquentation sera au rendez-vous. Mais c'est une vraie volonté de venir s'essayer dans un quartier où l'espace est quand même très sympa. Mmh. Aujourd'hui, il fait très chaud. Il va faire très chaud samedi aussi, mais il y a quand même un peu d'arbres pour faire un peu d'ombre. Et donc voilà, c'est une vraie volonté de l'association.
3: Et puis aujourd'hui, c'est une belle occasion aussi pour tisser des liens avec les autres partenaires du quartier, Karine.
1: Oui, tout à fait. Alors, je pense que Denis, tu en parleras un peu plus que moi par rapport aux associations.
2: Il y a des associations qui sont du quartier, là, mais il n'y a pas que des associations du quartier. Il y en a qu'on connaît un petit peu. Il y a notamment l'association Ivre d'équilibre, là, qui fait le cirque. C'est eux qui nous prêtent le matériel, d'ailleurs, pour pouvoir animer l'atelier samedi. Ils devaient venir jouer, finalement c'est pas possible avec leur groupe de la Loutre Academy, là, le groupe ado. Mais après on connaît un peu quelques assos et puis on espère justement rencontrer d'autres associations et parler un peu de nous, nos actions, de ce qu'on peut faire ensemble pour construire des choses ensemble justement.
3: Merci beaucoup donc Denis et Karine de l'asso La Courte Échelle d'être venu à notre micro pour présenter cette belle asso et ce beau festival, les Pitchouneries, samedi 30 mai, de 11h à midi, du côté de Cantepot. On va remercier aussi Elsa, qui nous a mis en contact.
2: Tout à fait.
3: Et puis on va remercier et puis dire bonjour à Lucie, qui est avec nous. Bonjour Lucie.
4: Et bonjour tout le monde.
3: Donc, merci pour avoir implanté ce plateau radio et puis pour l'organisation de cette émission radio. On va se quitter avec le titre... Aguita, extrait du spectacle Le Voyage de Camilo, qui est produit par la compagnie albigeoise, la compagnie de la Petite Abeille. Et donc ce spectacle sera à voir le samedi 30 mai à 11h, un spectacle gratuit. Grand merci Pertutaco, choukran Denis.
2: Merci à vous.
1: Ciao, ciao. Merci, au revoir.
2: À bientôt.

0: Elle est toujours à l'écoute de Radio Albi Jazz pour cette émission enregistrée le mercredi 27 mai 2026 depuis la 27e édition du Printemps des Cultures de Cantepo à Albi. On est toujours installé bien au chaud entre le stand de Pollux Sasso qui propose un petit quiz musical et le stand de Najma qui nous propose d'apprendre la calligraphie arabe. Et on se retrouve avec une asso, elle s'appelle Barjo, mais pas que. Et on a le plaisir d'accueillir deux membres au micro. Bonjour, vous pouvez vous présenter ?
1: Bonjour, moi c'est Léa, j'ai 24 ans et je suis adhérente de l'association Barjo, mais pas que.
0: Bonjour Léa, et à côté ?
2: C'est Myriam, pareil.
0: Bonjour Myriam.
2: Bonjour, et donc je m'appelle Myriam et je fais partie de l'association Barjo mais pas que.
0: Alors est-ce que vous pouvez nous présenter un peu cet asso, son objectif et puis un peu son histoire?
1: Alors l'association elle a débuté suite à
2: au Covid,
1: oui. Alors du coup on a eu la pandémie et puis deux ans après en fait, pendant les deux ans on a été enfermés. On s'est dit qu'il fallait trouver un moyen pour pouvoir se réunir et le moyen qu'on a trouvé, c'était celui de la randonnée et du coup de pouvoir faire des activités extérieures. Et l'association d'ailleurs, elle propose aussi des activités qui sont sociales, culturelles et qui est liée à l'environnement, tout ce qui est autour de l'environnement. Donc,
2: Oui, l'association a commencé à la maison de quartier avec un éducateur qui s'appelle Fabrice. Et donc... On s'est réunis à la maison de quartier et avec des membres qui habitent Cantepo et on a décidé de monter un groupe de randonneurs. Et voilà.
0: Un groupe de randonneurs, mais aussi cette envie de créer du lien, notamment via la randonnée, mais aussi un café éphémère.
2: Que je faisais le mardi matin et après j'ai changé, je fais le mercredi après-midi. Et là... J'ai un peu arrêté. Bon, okay. Ça va reprendre, mais je ne sais pas quand.
0: Il faut dire que vous avez une belle actualité en ce moment, puisque la semaine dernière,
2: oui.
0: Il me semble vers le 21 mai, on
2: oui,
0: a pu
2: ça.
0: Voir un film au cinéma.
2: Un documentaire.
0: Un film documentaire réalisé par Michael Linguarosa.
2: Exact.
0: Est-ce que vous pouvez nous en parler, nous dire un peu de quoi il parle et le nom du ce film documentaire ? Le film s'appelle Barjo mais pas que.
2: Voilà, qui a été produit par Mika. Mika est venu quelques fois dans les randos avec nous, qu'on a fait Albi-Gironde. Étant donné que Gironde est jumelée avec Albi, donc on a été... Et Mika est venu, il a filmé tout ça. Et de là, il nous a demandé si ça nous intéressait de faire un documentaire, de sortir le film et tout. On lui a dit oui. Et voilà, de là est née une très belle histoire.
0: Alors, pour les nuls en géographie comme moi, Gironde,
2: oui.
0: C'est où ?
2: C'est en Espagne.
0: En Espagne ?
2: Oui.
0: C'est pas tout près, quoi.
2: C'est pas tout près.
0: Donc, cette randonnée, ça a duré combien de temps ?
2: Alors, cette randonnée, pour aller en Gironde, à Albi-Gironde, on l'a fait en plusieurs étapes. La première étape, on l'a commencée le soir, en partant du Vigan d'Albi. On est allé la nuit, on a marché toute la nuit jusqu'à Mazamé, la première étape. Et après, à chaque fois, on fait une fois par mois, on fait des étapes. On a en gros 8 mois. On a mis 8 mois pour arriver en Gironde. Vers la fin, on a fait une semaine entière de marche pour arriver en Gironde. On était plusieurs. Au fur et à mesure, il y en a qui ont trouvé du travail, qui ont lâché. Et en arrivant en Gironde, on s'est retrouvés à 6.
0: Donc une belle aventure qui a duré 8 mois, qui vous a fait parcourir...
2: Des superbes paysages, même on s'est rapprochés les uns des autres, on a créé de l'amitié, on s'est éclaté, quoi. On s'est régalé, on a vu des paysages magnifiques, c'est un bon souvenir.
0: Donc une très belle aventure qu'on peut retrouver dans ce film Barjo mais pas que, qui a été diffusé donc la semaine dernière en mai 2026, mais qui va être amené aussi à être rediffusé.
2: C'est ça. Comme il y a plein de personnes qui n'ont pas pu venir le voir et tout, ils nous ont demandé si c'était possible de le rediffuser à la maison de quartier. Donc on a dit oui, seulement on ne sait pas exactement la date. Donc...
0: On
2: vous tiendra au courant, mais on ne va pas tarder non plus à le faire passer.
0: Ok. Donc, Léa, toi, tu as participé à cette randonnée ?
1: Non, moi, je n'ai pas participé à Albi-Gironde, mais ma mère, elle a participé à celle-ci. Et du coup, on a pu à travers elle, et aussi à travers le film, découvrir. Pardon.
2: Oui.
0: Voilà, mais Fabrice, on le dédicace. Là. Fabrice qui vous a accompagné.
2: Oui.
0: Qui là nous asperge d'eau.
2: Oui.
0: Voilà, bonjour Fabrice.
2: Il faut dire aussi que sans Fabrice, ce projet ne se serait pas réalisé. Soyons honnêtes. Fabrice, c'est le pilier de l'association. Le pilier. Voilà. Et après, il y a nous tous autour. Mais sans lui, c'est vrai que le projet ne se serait pas fait. La vérité. Ouais. Ouais. Patrice, il est aimé de tout le monde. C'est une belle personne. Ah oui, oui, c'est une belle personne. D'ailleurs, si vous voulez vous inscrire à notre association et tout, il faut venir à la maison de quartier, demander Fabrice. Et voilà. C'est... Si, si, il est tout le temps au travail, Fabrice.
0: Donc Barjot, mais pas que, on peut vous retrouver sur Facebook, sur Instagram, exact. Mais aussi au cinéma, puis le mail barjot, mais pas que, @gmail.com. Léa, est-ce que tu as pu voir le film documentaire?
1: Oui, moi j'ai pu voir le film documentaire et franchement, j'ai trouvé que c'était très bien. Enfin, moi j'ai adoré, puisqu'en fait j'ai pu voir des aspects différents de chacun, c'était drôle. Et puis il y avait aussi, je trouve que c'était très humain en fait. Et moi j'ai bien aimé cet aspect-là. Et si vous avez l'occasion de venir le voir, moi je recommande fortement de venir le voir. Et puis c'est une aventure, donc voilà.
2: C'est vrai que c'était pas évident au début, hein, parce qu'on est tous différents, des caractères différents et tout ça. Et justement, cette rando a fait que, au début c'était un peu difficile, mais après on s'est tous calqués les uns sur les autres et on est devenus comme une petite famille. Ouais. Et il faut dire aussi que dans l'assaut, on ne propose pas que de rando. C'est une assaut de randonneurs, certes, mais on peut proposer d'autres
1: activités.
2: Activités culturelles et
1: sociales
2: et sportives.
0: Donc n'hésitez pas à rejoindre cet assaut qui est basé dans le quartier de Cantepont,
2: mais la maison
0: qui
2: de quartier,
0: est,
2: oui.
0: qui est ouverte à tous les habitants,
2: à tout le monde,
0: albigeois. Myriam, vous êtes dans le quartier depuis combien d'années?
2: Là, j'y suis plus, mais j'ai habité 20 ans dans le quartier. Oui, oui, 20 ans, j'ai habité à Cantepont. J'aime toujours Cantepont. On peut dire ce qu'on veut de Cantepont. Moi, j'aime Cantepont. Là, j'habite au Breuil, dans une maison. Ça fait 17 ans, mais... j'ai habité 20 ans, quoi.
0: Alors, pour les gens qui auraient peut-être une mauvaise image de Cantepont...
2: C'est pour ça que
0: certains,
2: je dis, on peut dire ce qu'on veut.
0: Certains médias parlent forcément que d'un certain côté de Cantepont, mais en fait, à Cantepont, il s'y passe plein de belles choses.
2: On le vit aujourd'hui.
0: Qu'est-ce que vous pourriez dire, vous, sur le quartier?
2: Moi, je dis qu'il y a plein de jeunes qui s'en sortent, il y a des jeunes qui travaillent. On parle toujours du négatif de Cantepont, mais c'est faux. Il y a des jeunes qui vont à l'école, qui réussissent leurs examens, qui travaillent. Il y a des belles choses qui se passent à Cantepont. Je sais qu'il y en a plein qui appréhendent, qui ont des préjugés. Moi, je travaillais à une époque, là, je suis à la retraite, mais je travaillais à une époque avec des mamies, tout ça, avec des personnes âgées. Et je sais qu'il y avait des filles, elles ne voulaient pas venir à Cantepont parce qu'on va se faire agresser, on va faire ci. Non, c'est faux. Cantepont n'est pas une agression. Si chacun regarde sa vie, tout se passe bien. Il faut arrêter de dire Cantepont de partout. Il y a des hauts et des bas dans tous les quartiers. Hein. Il n'y a pas que Cantepont. Hein. Cantepont, c'est un beau quartier. Moi, je suis désolée.
0: Avec de belles fêtes, comme le Printemps des Cultures.
2: Le Printemps des Cultures. Il y a plein de fêtes qui se font pour les enfants, pour les personnes âgées, pour les grands, pour tout le monde. Et tout le monde est uni, tout le monde s'aime. Mais il y a quelques-uns, ils propagent des trucs négatifs. Mais ce n'est pas vrai. Avant de juger quelqu'un, il faut venir. Hein. Avant de juger le quartier, il faudrait quand même venir faire un tour. Hein. On n'est pas agressé comme des sauvages. On n'est pas dans la jungle hein, ici. Hein. C'est des humains qui vivent ici. Hein. Des mamans, des papas, des frères, des sœurs. Non. Moi, Cantepont, j'adore Cantepont. J'adore les gens de Cantepont. Voilà.
0: Merci Myriam pour ces belles paroles. Léa, toi, qu'est-ce que tu pourrais dire sur ton quartier, Cantepont?
1: Moi, du coup, je suis arrivée ici en France en 2012. Du coup, après, j'ai grandi un peu à Cantepont et ensuite on a déménagé. Mais on a toujours ce lien avec le quartier parce que on connaît des personnes qui y vivent. Ma grand-mère, elle y vivait. Et je n'ai jamais eu de préjugés autour du quartier. Et bah oui, comme Myriam elle l'a dit, il faut découvrir avant de juger. Du coup, de venir voir et de venir voir ce qui se passe autour du quartier, les activités qu'on propose. Je trouve que j'ai appris, enfin, j'ai découvert beaucoup plus de choses en venant au quartier, c'est-à-dire en vivant au quartier, pardon, avec la maison de quartier, le centre social. Du coup, c'est que des choses positives. Moi, j'ai que un souvenir positif du quartier.
2: Oui, il faut que les gens, ils viennent, ils passent à la maison de quartier où il y a plein d'activités. La maison de quartier, c'est vrai, il y a de tout, pour tout le monde. Et comme ça, ils verront et après, ils jugeront. Hein. Faut arrêter de parler que de la drogue, que s'il n'y a pas que ça. Hein. Le monde tourne malgré, en dehors de la drogue. Hein.
0: Et il y a de belles fêtes comme cette 27e édition du Printemps des Cultures.
2: Exactement, chaque année,
0: elle est là. Ouais. De belles ambassadrices du quartier de Cantepo.
2: Merci.
0: On va
2: merci.
0: Dire grand merci, Père Toutaco, comme on dit en occitan, choukran.
2: Choukran, ouais. Et surtout, ne pas oublier de passer à la maison de quartier de Cantepo pour avoir des renseignements sur notre association.
0: Barjo, mais pas que. À retrouver sur les réseaux sociaux, mais aussi prochainement au cinéma, à Albi, pourquoi pas à la maison de quartier.
2: Oui, on va le repasser à la maison de quartier.
0: À retrouver, donc, on fera les annonces
2: quand.
0: Sur
2: oui.
0: les ondes. En tout cas, on vous souhaite de belles continuations,
2: merci.
0: De prochaines belles randonnées, et on se dit à
2: la prochaine, c'est la Corse.
0: Ça marche. Ciao, ciao.
2: Ciao, merci.
0: Et on continue en musique avec le groupe latino-berbère La Roubla, à retrouver ce vendredi 29 mai 2026 en concert à Cantepo pour la 27e édition du Printemps des Cultures.

0: Toujours branché sur les ondes de Radio Albigès, installé ce mercredi 27 mai 2026 depuis la 27e édition du printemps des cultures dans le quartier de Cantepo à Albi. Et on continue nos interviews, nos rencontres avec les acteurs locaux de cette belle fête de la diversité. Et j'ai le plaisir de recevoir des membres de l'asso Kabako. Bonjour, est-ce que vous pouvez vous présenter ?
1: Ben bon, bonjour.
2: Tu commences, Asdine, ou tu veux parler ?
1: Ouais, je veux parler, vas-y. Bonjour, je m'appelle Asdine. J'ai 23 ans et je suis percussionniste musicien.
0: Bonjour Azedine, merci. Et à côté ?
2: Alors moi je m'appelle Yannick Mélou, je suis éducateur spécialisé au foyer de vie Henri Anguilabert à Florentin. Et nous sommes ici donc pour nous produire dans le cadre du printemps des cultures. Avec grand plaisir d'ailleurs, on vient répéter toutes les semaines à la maison de quartier de Cantepo. Et on mène un projet qui maintenant a à peu près 13-14 ans d'existence, avec un petit répertoire de morceaux traditionnels maliens. Voilà, donc on a enregistré il y a 2 ans de ça, on va bientôt sortir un petit CD. Et on joue aujourd'hui donc à 16h dans le cadre de ce festival.
0: Aujourd'hui, mercredi 27 mai, pour la 27e édition du Printemps des Cultures. Et donc, vous avez tous des beaux t-shirts Kabako. Kesako Kabako.
2: Alors, Kabako. Donc, Kabako, c'est un mot qui vient du Bambara, en fait. Le Bambara, c'est la langue qui est la plus usitée au Mali. Ça veut dire extraordinaire en Bambara. Et on a choisi comme logo un hippopotame, en fait, qui tient une djembé, parce que l'hippopotame, Mali, ça veut dire hippopotame en Bambara. C'est un pays où il y avait beaucoup d'hippopotames, donc on a trouvé que ça collait un peu avec notre répertoire et l'histoire de ce qu'on voulait faire, en fait.
0: Donc Kabako, c'est le nom de ce groupe.
2: Oui.
0: Y a qui dans ce groupe, Azedine ? Tu peux nous présenter les personnes qu'il y a ?
1: Des personnes résidentes ?
0: Oui.
1: Il y a le foyer Florentin et la Renaudier.
0: Est-ce que tu connais quelques prénoms de tes amis musiciens percussionnistes ?
1: Kelly, Julie, Sébastien, Kevin, Franky, et puis voilà, et moi-même.
0: Qu'est-ce qui vous plaît dans ce groupe Kabako ?
1: Ça me plaît bien, mais ça me plaît bien je jouais au djembé, ça me plaît bien, j'aime bien ça, ça me détend. Moi, je vais dire un truc, les appels, c'est 1, 2, 3, appels. Voilà, ça c'est bien.
0: Très bien, ok. Et donc les appels, c'est un rythme qui sert à appeler le passage à un autre rythme ou la fin d'un morceau, c'est bien ça ?
1: Ouais, pour le djembé, c'est ça.
2: Okay. C'est ça, c'est la petite phrase musicale qui présente l'appel et qui donne le signal pour démarrer le morceau.
0: Et donc Yannick, vous êtes éducateur spécialisé et musicien ?
2: Alors, musicien très amateur, on va dire, plutôt guitare d'ailleurs, mais j'ai toujours aimé un peu la percussion et j'ai trouvé que c'était un très très bon support aussi pour le public que j'accompagne. Voilà, un support d'expression, de plaisir surtout, parce qu'avant tout, c'est le plaisir de jouer et le plaisir d'avoir une répercussion auprès du public. Voilà, il y a l'aspect valorisant. Et là, on se produit, c'est très important dans les objectifs du projet, c'est de se produire en tant qu'artiste à part entière, que musicien et effacer complètement le handicap.
0: Et oui, donc Kabako, c'est un groupe formé de deux résidents de deux structures différentes, c'est bien ça ?
2: Alors c'est la même association, c'est l'association Agapi,
0: oui,
2: mais sur deux établissements différents. C'est un partenariat entre deux établissements, deux foyers de vie, la Renaudier et Florentin, et je tiens à souligner que nous sommes accompagnés depuis le début par Damien Treni,
0: oui,
2: qui est musicien, lui, j'ai envie de dire multicarte, mais ouais. qui a été formé lui-même au Mali, qui est maître djembé de formation, et qui nous a tout appris, qui continue de nous apprendre semaine après semaine à jouer.
0: Alias Damisco.
2: C'est Damisco.
1: C'est ça.
0: Voilà.
1: C'est ça.
0: Et donc dans ce projet, c'est apprendre à devenir percussionniste musicien, et la percussion, c'est un grand jeu collectif aussi.
2: Oui, alors c'est le plaisir de jouer ensemble avant tout, ça c'est sûr aussi. Prendre du plaisir ensemble, progresser ensemble et se prouver, éprouver des choses ensemble aussi. Là, la démarche actuellement, c'est d'essayer de se faire connaître et reconnaître. Mais avant tout, c'est le plaisir de se retrouver pour jouer ensemble et progresser dans ce qu'on fait.
0: Donc, premier rendez-vous ce mercredi 27 mai à 16h au Printemps des Cultures. Et puis, la prochaine actualité, c'est la sortie d'un CD que vous allez enregistrer. Vous pouvez nous en parler ?
2: Alors, l'enregistrement a eu lieu justement au foyer de vie de Florentin, il y a 2 ans de ça. Et on, bon, alors, évidemment, comme dans toute institution, les choses prennent peut-être un peu de temps avant que ça se réalise complètement, mais c'est en bonne voie. Et puis on espère la sortie du CD pour la rentrée prochaine.
0: Ok, on aura le plaisir peut-être de vous retrouver sur les ondes de Radio Albiges pour venir annoncer cette belle nouvelle à nos auditeurs.
2: Ben, ce sera avec très grand plaisir.
1: Merci, c'est gentil, monsieur.
0: Avec grand plaisir, Azedine. On vous souhaite en tout cas un bon concert pour le Printemps des Cultures et une bonne continuation.
2: Merci beaucoup. Au revoir.
0: Azedine, merci beaucoup.
2: Merci
0: et Yannick, merci beaucoup.
1: Au revoir. Merci, au revoir aussi, merci.

0: On espère un synthétique pour faire une petite présentation de percussion malienne avec les foyers de vie de la Renaudière et de Florentin. Donc comme on sera, on va démarrer, on vous attend. Vous pouvez danser, chanter, taper des mains, faire tout ce que vous voulez. À tout de suite.
1: Allez, c'est parti.
2: Dylan.
3: Isabelle.
2: Asdin.
4: Frank.
2: Yannick.
5: Sébastien.
6: Oui.
7: Hélène.
8: Joël.
9: J'appelle Kelly.
2: Kevin.
10: Malvin.
11: Cyril.
12: Je m'appelle Damisco.
13: Kabako, vous êtes là ?
14: Oui !
13: Kabako, vous êtes là ?
14: Oui !
13: Ok, voilà pour l'Ania. 1, 2, 3, 4.

0: Allez, on continue notre série d'interviews réalisées depuis la 27e édition du Printemps des Cultures du quartier de Cantepo à Albi, en accueillant Julien. Salut Julien.
1: Salut Arnaud, 27e édition, du coup je ne savais pas.
0: Et oui, et tu es de l'assaut Ivre d'Équilibre, assaut l'école de cirque d'Albi, on va dire. Pas que d'Albi même.
1: Oui, basé à Saint-Jury, ouais. C'est vrai que là, moi j'ai repris les cours à Cantepo après Richard et j'ai rejoint l'équipe du coup Yannick aussi, qui lui est indépendant et du coup c'est un partenariat avec Yannick et Ivre d'Équilibre, ouais.
0: Ivre d'Équilibre, mine de rien, vous avez fait un beau chemin depuis vos débuts à l'université Champollion. On peut rembobiner et faire un petit historique de l'asso.
1: Et oui, c'est vrai que tu as suivi le début. L'asso était, c'est une asso étudiante à la base. Ah. Et donc c'était une étudiante qui a monté cet asso qui avait vu qu'il n'avait pas de cours de cirque adulte notamment. Et moi, je suis arrivé déjà formé pour donner des cours là. Et petit à petit, on a découvert le. Enfin, on a voulu monter cette école. Et on a découvert la laiterie Fabrique Artistique qui est basée à Saint-Juéry, en bord du Tarn. Et chouette rencontre des artistes qui avaient un lieu. Et donc, nous, du temps pour faire les cours. Et donc, c'était une belle rencontre.
0: Donc, on entend en fond, bien sûr, l'animation du Printemps des Cultures, puisqu'il va y avoir un spectacle de danse. Lauréat aussi du budget participatif Tarné.
1: Oui,
0: avec un projet coporté avec la laiterie d'ailleurs.
1: Exactement, oui. Qui prend un peu plus de temps que ce qu'on prévoyait. mais les travaux avancent pour pouvoir ouvrir le café Asso sûrement à la rentrée septembre 2027, vu qu'on est en 2026 déjà, c'est ça. Ouais.
0: Et aujourd'hui, donc, acteur du Printemps des Cultures, qu'est-ce que vous proposez aujourd'hui ?
1: Eh ben, au Printemps des Cultures, du coup, avec la Maison des Quartiers, là, on présente les cours de cirque qu'on fait les mercredis, donc avec Yannick. Donc, cours de cirque de 13h30 à 14h30 pour les plus petits, 4-6 ans environ. Ensuite, on enchaîne 14h30 jusqu'à 16h30 avec les... ça va de 6 quasiment jusqu'à 10, 11 ans. Et après, le public plus ado sur les deux dernières heures, 16h30, 18h30. Ça fait une après-midi bien chargée, mais et en plus, c'est un chouette partenariat, mine de rien, avec la maison de quartier, parce que c'est un tarif qui est très, très abordable pour les jeunes. Je crois que certaines familles peuvent payer seulement 30 ou 40 euros seulement pour un cours à l'année, ce qui n'est pas rien.
0: Donc, Ivre d'Équilibre est présent à la maison de quartier de Cantepo toute l'année pour ses cours, mais aussi là au Printemps des Cultures.
1: C'est ça, ouais. Ouais, vraiment en lien avec la maison de quartier, du coup, okay. Sur ce temps-là, quoi.
0: Quand on parle de cirque, c'est quoi concrètement le cirque ? Ça regroupe pas mal de disciplines, on peut dire ?
1: On dit souvent les arts du cirque. Du coup, on met ça au pluriel, parce qu'à l'intérieur du cirque, il y a plein d'arts. Il y a le jonglage, il y a les équilibres sur objets avec les funambules, les boules d'équilibre. Il y a le jeu d'acteur, où là, tout ce qui va s'apparenter au théâtre, au clown. Il y a aussi les acrobaties et les aériens, bien sûr. Et toujours le cirque. Moi, ce qui m'a ramené par là, c'est vraiment l'aspect collectif. L'aspect du partage ou le fait de faire un art aussi physique, ce qui est peu présent au final dans les arts où du coup on mélange un peu sport et culture. Donc.
0: Ouais, et puis savoir faire travailler aussi son imagination, j'ai envie de dire, pour développer après des petits spectacles qu'on peut créer ensemble.
1: Ouais, tout à fait. Ouais. C'est vrai que monter sur scène, c'est... C'est quelque chose de très fort, des fois même plus fort pour les adultes. Quand on a les cours adultes, les enfants sont peut-être même plus à l'aise. Mais en tout cas, il y a un vrai travail sur soi et pour se sentir en confiance et effectivement amener leur imaginaire aussi. C'est ça qui est incroyable. Nous, on est là pour accompagner leur imaginaire et ils en font un peu ce qu'ils veulent derrière.
0: Et on en a un aperçu chaque année à l'occasion du festival, du Circus Festival.
1: Circus Valley, oui.
0: Circus Valley. Ouais. qui se fait du côté d'Ambialé pour la 3e ou 4e édition.
1: Oui, bah, ça reste sur Saint-Jury. C'est aux Avalas, ouais. C'est pas aussi loin qu'Ambialé. Mais ça, c'est la 3e édition. Et là, on monte vraiment sous le format plus festival maintenant, où on fait le vendredi soir avec spectacle pro et concert. Et le samedi après-midi, spectacle des élèves matin, début d'après-midi. Et ensuite, re-spectacle pro. Là, on accueille une troupe de Guinée, enfin, où la majorité sont de Guinée avec musique live. Donc, grosse accro à l'africaine, ça va donner un autre rendu que ce qu'on a l'habitude de voir dans le coin.
0: Et le samedi 3 juin
1: Non, samedi 6 juin.
0: Samedi 6 juin.
1: Vendredi 5 juin et samedi 6 juin.
0: Ok. Bon, merci beaucoup en tout cas, Julien. Oui. On va devoir terminer pour faire place à l'école Agider qui va nous présenter quelques spectacles de danse.
1: Et pour terminer, il y a quand même le spectacle aussi de cirque à la maison de quartier, avec les cours de la maison de quartier le 17 juin. Voilà.
0: Merci beaucoup Julien pour Ivre d'équilibre. À très bientôt. Ciao ciao.
1: Merci Arnaud.

Le groupe latino-berbère La Roubla sur les ondes de Radio Albigès, groupe à retrouver en concert ce vendredi 29 mai 2026 pour la 27e édition du Printemps des Cultures du quartier de Cantepot à Albi. C'est la fin de cette émission spéciale réalisée à Cantepot le mercredi 27 mai 2026. Dans cette émission, vous avez entendu Julien de l'école de cirque Ivre d'Équilibre, Azedine et Yannick pour nous parler du groupe de percussion malienne Kabako, un projet de l'Agapei, Léa et Myriam pour l'assaut Barjo mais pas que et leur projet de randonnée jusqu'à Gérone en Espagne. Merci aussi à Karine et Denis de l'assaut La Courte Échelle pour nous avoir présenté le festival Les Pitchouneries à retrouver à Cantepot ce samedi 30 mai de 11h à 20h. Un grand merci aux partenaires pour leur accueil. Merci à la ville d'Albi, aux équipes du CCAS, Centre Social La Fabrique de Cantepot. Merci au département du Tarn, à Lucie Calas pour l'installation du plateau radio. Merci à Marie et à Fleur de Pollux Asso. Merci à Najma et à tous les acteurs de cette belle fête de la diversité. N'hésitez pas à réagir à cette émission en nous envoyant un mail à radioalbiges@gmail.com ou bien en laissant un message après le bip sonore sur notre boîte vocale et locale. Cette émission est disponible en podcast en passant par notre site radioalbiges.com. Al plaisir, bravo monde.

0: Un jour, un poème sur Radio Albigès. Je n'ai pas le temps. Je n'ai pas le temps. Je, tu, il, nous, vous n'avez pas le temps. On te fait courir ici, on vous demande de partir là-bas, de revenir 100 fois à la case départ. Tu as l'impression d'avoir fait beaucoup et rien ne se fait. On passe son temps à dire qu'on n'en a pas, et 1000 objets, 1000 choses sollicitent l'attention. On en vient à continuellement papillonner. Ces 1000 choses sont comme des rostres accrochés au cerveau, qui feraient comme ferait tic sur la peau. Ce n'est pas que l'on ne comprenne pas vite, mais il faut prendre encore son temps pour entendre répéter à l'envi les pauvres ennuis domestiques qui sont bien ennuyeux, bien entendu. Et chacun y va de son couplet, de bavardage en bavardement, qu'avec le temps perdu, on n'a pas le temps de tout faire, le temps de tout dire. Voilà 2 heures de temps qui viennent de passer pour se dire qu'on n'a pas le temps, sans avoir encore rien fait. On court d'un objet à l'autre pour gagner du temps, on l'emporte avec soi, on s'obsessive. Tous ces micro-contacts qui vont de tweetage en zappage, ce traçage permanent, ça lessive autant l'observateur que l'observé.
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1: 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Un peu de langue et de culture occitane dans vos esgourdes et des rendez-vous culturels per Boulega, Aïssi et Aïla. 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Il vous invite samedi 6 juin pour une journée dédiée aux Jeux Occitans, mais pas seulement, les Jeux Olympiques. 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

0: Adieu, Gwen.
1: Adieu, Clémentine.
0: Merci de chez Aïssi, Gwen, Cagny, sur ce ploufessou d'une loukoulette de l'île d'Albitzès au collège de Lille-sur-Tarn, Machtabé, à lycée ou de Labao, au lycée de Lavor, fasse partie de l'association Octradou, qui va organiser des Chocs Olympics le samedi 6 juin à Lille-sur-Tarn, une tournade am des tzoks per toutes et toutos. Avant de parler de cette journée sous le signe des Jeux Occitans, on en parlait un peu d'études et per te connaître un peu parce que nous sommes jamais rencontrés. Est-ce que nous pouvons dire qu'aussi as rencontré la langue occitane ou tu?
1: Alors, il y a aussi de la génération qui est... Los parents, mon père et surtout, los grands, los oncles parlaient la langue entre elles. Mon père l'a début parlé dans son travail qui est au Maquignou. Mais je n'ai pas vraiment le droit de parler la langue à l'hôpital parce qu'on disait qu'il y avait une langue qui enclavait le monde dans le métier des paysans, d'agriculture. Et comme mes parents ne voulaient pas d'accord pour moi, ils m'ont dit « Non, non, tu as appris le français, tu as appris la langue, tu as travaillé à l'école et puis tu fais un métier mieux. » Et d'accord. Mais bon, comme un bon tarnès que brut que soy, la langue est d'entrée, pas dans le cap. Et quand j'ai été à la faculté, j'ai fait des études d'histoire et d'archéologie parce que j'ai ce que j'ai fait, j'ai été archéologue à l'origine. Et j'ai ce que mes parents me pagaient. Et j'ai, avec le travail de l'estiu, me pagaient les études d'Occità. Et donc, j'ai fait une licence d'Occità à Custat, j'ai fait le master d'Occità. Et puis, une cop, on m'a sonnat parce qu'il y avait besoin de calculs pour faire un remplacement des contractuels dans le collège de Saint-Simplessi. D'enseigner la langue, mais tu avais l'histoire et la géographie en Occità. Et donc, comme j'ai eu les 12 cursus, on m'a contacté. Une semaine, à la début, j'ai accepté parce que, à un moment, il y a une fois d'entrée d'Arsène, que les études sont plats, mais bon, les parents ne voulaient pas tout pagar, qui tombent si même bestia bon pas, ils seront fiers de eux. Mais j'ai voulu être un peu indépendant, et donc j'ai accepté, comme beaucoup, sans avoir prétention de faire plus l'un que l'andado demandado. Et puis, soy estat picat, soy estat accrozat, et le relationnel avec les adolescents à l'origine, puis après, avec les plus belles, le lycée, faget que, final, l'archéologie faget d'aïssado de custat, et puis, j'ai continué de faire un placement, et puis, passer le capes, parce que j'ai bien eu une... mai qu'un métier, j'ai bien eu une passion. Et donc, qui est bien pintant, qui est sous des dînes, c'est qui travaille, il faut surtout travailler, nous escolons dire, il faut surtout travailler.
0: Mais une poulie d'histoire, encore. Merci, je d'aquel pizzou testimoniat, c'est. On en parle d'aquel ébéniment et d'aquel association Octradou. Donc, organise le Tsox Olympics le 17 et le 6 d'Etsun, qui 2026 à l'île d'Albitzès. Alors, Octradou est une association qui est un peu endormie. Et la base des réveillades avec des collègues, pour tourner à créer une dynamique à l'entour de la langue, de la culture occitane, sur l'île d'Albitzès, c'est d'accord?
1: D'accord. C'est exactement d'accord. Il y a une association plein ancienne sur l'île d'Albitzès qui fait tout plein de causes à l'entour de la langue, hoc, de la traditions, notre domaine agricole, et ligat à la culture d'Albi, dit le Gaillacès, ou à la fille par outils, les anciens outils, présentables, les anciens outils, et disons que si c'est Calio Serbi, à quel service et tout à quoi. Et puis, il y a quelle association perdurait de plat l'outen, sans à quelle école, mais que c'est à la stade d'une part, mais l'outen, c'est qu'à un moment, a décidé de mettre l'association en somme, per bé, res que podien fa, et puis l'outen est passat. 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Et donc, nous autres, les professeurs, avec le collègue Maxime Juniet, avions besoin d'un organisme, on va dire, per organiser quoi, que se podien pas faire son quai avec deux personnes. Il y a le collègue de Galiac, Léo Crossenberg, qui nous a rejoint per... 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langue, qui t'emmène si le monde ne la parle bon pas, c'est un talomène content des fa qui connent à l'entour de la langue, le speech, le scourition, ils sont trop fiers. Il y a bien au Gaïreben une centaine de personnes, on ne peut pas annoncer des chiffres, mais l'île d'Albigès, c'est un couple des mondes qui scourissionnent à Costa del Ligan. Puis il y a l'Hôpital des Tunas qui a bien organisé pour finir le passage. Le parcat, c'est des lacs, des villes, et on couvre les tavés. Donc, on s'est dit, nous, entrer le pèse, mais pas une pèse pésuque, mais une pèse de la fierté des anciens qui nous a bien transmise, qui connaît. Et puis, le monde qui a bien capité des. D'Amassa, mais nous autres, qui est cadune, et on compte des portails, une pitune opère à l'édifice. On s'est dit qu'on ne peut pas démourir à son quai Suzako. Et puis, donc on a organisé la Zicta d'Utsita, ce qui s'est fait en avance à l'île d'Albigès, parce qu'il y a aussi une fête avec le label Octradou. Le monde s'est ajusté, pas au cas de sa part, que les parents des scolas sont entrés dans l'association, ont porté le reste en bord, leur volonté, leurs idées, ce qui est manquable, parce qu'il y a 13 ans, bien ou pas au alentour. Et nous s'est dit que Caliofa qui gagne Cadan. 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Donc, ce qui signifie que d'avoir des coureurs, d'avoir des mondes per l'organisation, mais surtout d'organiser une feste de ça, des trios, le cerf, avec des concerts et des causes. Et on ne pouvait pas essayer tout seul. Donc, on savait qu'il y avait des mondes, mais c'est qu'il y a tasta, c'est qu'il y a organisé, c'est qu'il y a fédéral autour d'une prosecte qui nous permettrait de nous entraîner. Et puis, l'idée est de se remettre dans une réunion. Alors, sur le Pasier ou là-bas au Cita, la Françoise de Frigou, qui s'est reconnue Sarah, qui a mis toutes ses idées formidables, estrambordades, de tout ce temps. Plus les unes que les autres, se mettaient à partir sur l'idée des Sox. Et puis, cadune portait une autre idée. Et puis, finalement, en une serrado, on a bio quasiment clabat une prosecte d'organisation. Ils nous ont dit, nous, mais c'est Berta di Romenaco qui est Calfa. Et on sait bien qu'à quel projet on peut jouer, en tout cas, tant les pitchous que les grands, que le monde se pouvait en construire sans animosité, parce que l'objectif est de s'amuser, de passer un moment convivial. Et puis, des tournamètres en avant, le stock sous Citas Anciens, qui sont une pas oubliées, perdues, qui tombent si dans les écoles, s'il y a du stock qui tourne, merci à la conseillère pédagogique et d'autres collègues dès le premier grâce. Et Bertat, qui nous a dit le second grâce, on n'y a pas un retard, ou en tout cas un décalage. Et puis, finalement, tabé avec les adolescents, à quoi fonctionne tant de plats. Et puis, les adultes, ils ont. Tout le monde se prenne à le soc, tourne à découvrir des socs qui paraissent compliquées par manque de connaissances. Finalement, on soc et tout le monde prend un grand plaisir à faire les socs. Donc, qui, pour nous autres, sera l'escazen de dépasser un moment convivial, de rencontrer des mondes, de faire d'intra des mondes de l'association. Mais qui subirait tout des abusas.
0: Eta nasket l'Os Tsox Olympics de l'île d'Albitzes, donc rendez-vous sous sieis d'Etsun, la plepmietsun ka palser. 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Ako koumen sa une ur per toutes les équipes, la écoles, Et justement, on va passer en français parce que même ceux qui ne parlent pas la langue sont fortement conviés à participer à cette journée du 6 juin à Lille-sur-Tarn. Donc pour des Jocs Olympiques, des Jeux Olympiques avec plein de jeux occitans, mais pas que. Et donc, il est possible de s'inscrire en équipe pour participer à ces Jeux Olympiques.
1: Tout à fait. Alors, l'inscription, c'est tout simple. Il faut juste envoyer un mail à octradou@gmail.com. Octradou, comme ça se prononce à la française, on va dire, octradou@gmail.com. Pour demander l'inscription, on vous répondra avec les éléments qu'il faut. Alors, les éléments, c'est tout simple. Une équipe de 6 minimum, puisque les jeux les plus importants nécessiteront 6 participants, mais vous pouvez venir à bien plus nombreux. Parce que comme ça, tout le monde participera à certains jeux et tournera. Il y aura des démonstrations de jeux occitans en parallèle, donc même ceux qui ne participent pas aux activités ou à toutes les activités pourront jouer à d'autres jeux. Il y aura des musiciens qui seront là pour faire un concert le soir, mais qui ont eu la gentillesse d'être là dès l'après-midi pour faire l'animation, pour faire des petites danses, des démonstrations d'instruments anciens. Alors, instruments anciens, mais les musiciens sont très jeunes et ils vont ramener un feu de folie, je vous l'assure. Et voilà, l'idée, c'est de passer un moment ensemble, que tout le monde puisse s'amuser. Et puis, il y aura aussi, j'ai oublié, des ateliers transversaux qui ne seront pas des rencontres, mais où les gens pourront venir tout au long de l'après-midi pour produire quelque chose ou s'amuser. Voilà, ça fait aussi partie des objectifs, c'est que ce ne soit pas que des rencontres, entre guillemets, sportives, mais aussi des moments créatifs autour de la culture.
0: Tout ça se passe samedi 6 juin à Lille-sur-Tarn, au stade de la Noyère, le stade de rugby. Il y a aura des Kebeur et des Kemansa sur place. Et donc, toute l'après-midi, des épreuves de jeux occitans, mais pas que. Est-ce que nous pouvons donner des exemples des tzoks qui seront tzugats et présentats pendant quelle autre journée?
1: Alors, on va garder quelques suspens, mais qu'elle annoncia des pitunos causes. Dit le stock sous citas traditionnel, ce qui est sous pas oublidat, on a aura le tambournet. Vous avez ici cercas au caisse. Il y aura des kilios, il y aura des kilios. Et après, il y aura des tzoks ludiques, comme le nenu footobala, le baby foot humain. Donc voilà. C'est pour ça que tout le monde peut participer, tout le monde peut jouer, quelles que soient les connaissances sur la culture occitane, quelles que soient les capacités sportives de chacun. C'est vraiment pour s'amuser et prendre un bon moment et voilà.
0: Et à Sieyzour, Jalser, 18h, la remise des prix, bon alors là, pas de pression.
1: Toutes les équipes engagées auront un prix. Voilà. On vous laissera découvrir. Quel prix.
0: Mais aurez tout est joué un premi, c'est participat als Jocs Olympics de l'association Octradou. Et à quoi c'est que la barra est musique, un concert, une baltrade, est-ce que nous pouvons dire qu'à l'est qu'il y a Batsuga?
1: Alors le groupe sera Frezinat. Frezinat, qui est un des tzoubis musiciens d'instruments traditionnels, mais qui est fan des ballets, pour sa domaine, qui est le monde estimoun dansa ou descubri la danse. Si les gens aiment danser les danses occitanes ou veulent les découvrir, ils seront aussi là pour faire les bals occitans, les balletti. Donc, voilà, ils vont s'adapter, il fera chaud, on l'espère, tant mieux. Mais voilà, donc il faut venir, il faut découvrir. Et puis, même les plus sceptiques peuvent trouver un point positif à toute l'organisation qu'on a choisie, c'est promis.
0: Ouais, vous pouvez vous inscrire en équipe ou pas et venir aussi comme ça et
1: tout à fait,
0: découvrir.
1: Il y aura des équipes très nombreuses et si vous n'êtes pas sur une équipe, vous pouvez aussi envoyer un mail et venir et puis vous ferez partie de ce qu'on appelle les équipes au Barretza, donc c'est les équipes mélangées où vous découvrirez vos partenaires le jour J ou avant. Mais voilà, l'idée c'était de ne pas fermer et que tout le monde puisse venir et les démonstrations de jeux hors Olympiade, sont ouverts à tout le monde, même aux non-participants aux Olympiades.
0: Pour participer à les Olympiades, les Jocs Olympiques, c'est 10 € par équipe pour inscrire votre équipe. Le démarrage est gratuit.
1: Le démail est gratis. Il y a ouais, la buvette, les stanquettes, forcément, et le food truck. Mais toutes les animations seront gratis.
0: Impeccable. Cette semaine, vous pouvez contacter la colle de Octradou, O-C-T-R-A-D-O-U, octradou@gmail.com, ou torni dire. Et c'est que nous, rendez-vous donc 17 et le 6 décembre pour ces Jocs Olympiques, des Jeux Occitans et ludiques pour toutes et tous à Lille sur Tarn. Qui a bien fait le tour? Est-ce qu'à Béj, parce que donc, l'as dit tout à l'heure, Lille sur Tarn, ce sera la commune d'arrivée de la PASEM, la course de relais pour la langue occitane, qui se tiendra en 2027. Donc, si vous voulez souligner la colle de Octradou, c'est vous bienvenue sous l'idée. Grand merci, Gwen, vous désirant des Politjocs Olympiques ou Sieis d'Etsun le 6 juin à Lille-sur-Tarn, à Octradou. Merci, Jatu.
1: Merci à vous.
0: Et à le coquet.
1: À le coquet et à le place des sévères et le Sieis d'Etsun.
0: Vous, Sieis d'Etsun, les notates. 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On est Baki, l'invitation est donc lancée pour les Tsox Olympics, l'association Octradou, qui est donc tournée en trapa à l'entour de la Pachem 2027. Et justement, en parlant des mondes qui se boulèguent un dintar per garda le rythme de la Pachem, on vous rappelle que c'est ce vendredi 29 mai que se fêtera l'apéroc à Saint-Sulpice-la-Pointe. Venez chanter et participer à la plus grande version XXL du Secanto. Une croix occitane géante sera réalisée par les enfants des écoles. Apéro concert, danse, loubeur et loumansa sur place et un concert live du groupe Johnny Bambou du rock du Bayou toulousain. Ce vendredi 29 mai, rendez-vous toutes à Chanchoumplechi, Saint-Sulpice-la-Pointe pour l'apéroc. Et ça gratuit pour toutes et tous. Poudez tournatra pas tout à coup sur les réseaux sociaux ou sur wawawa.apéroc.fr. Et notez que Radio Erdotan sera présent lors de l'apéroc pour un plateau radio isérène à Mlous Mikroche. 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Notre actualité occitano-tarnaise, la Calandretto del Gaillaguech à Gaillac ouvre ses portes ce vendredi 5 juin, le vendredi 5 juin à 17h30. École associative en immersion en langue occitane, elle accueille les enfants en maternelle et primaire dès la toute petite section. Effectif réduit, classe multiniveau pédagogique qui encourage l'autonomie et le vivre ensemble, la Calandretto del Gaillaguech existe depuis 2008 et depuis 2024, l'école dispose de nouveaux locaux situés dans le hameau de Boissel à Gaillac. Au programme des portes ouvertes donc le 5 juin à partir de 17h30, visite des locaux, présentation de la pédagogie Calandrette et de l'association et rencontre avec les parents des Calandoulous.

Art, direction, l'Albitzé, le centre culturel occitan de l'Albitzé, qui sera déjà présent au salon du livre Terre à lire, qui se tient ces 6 et 7 juin à Prat-Grauchalj. Il peut déjà découvrir les oubrats et prépaujats par CCOA. Et puis le 13 juin, samedi 13 juin, Gérard Cairou et Raymond Genouillac présenteront le livre Medeci al Campestre à Castelnau des Moumiral. Un bal trad estival suivra à partir de 19h sous le chapiteau du stade Mazicou à Jalbi. Et puis bien sûr, n'oublions pas la Tsanade. Les 26 et 27 juin 2026, la Tsanade sera de retour pour sa 52e édition. Le Centre culturel occitan de l'Albigeois et ses partenaires, les associations Albi Occitane et APE Rochegude, vous réservent un week-end de fête et de célébration de la langue et de la culture occitane. Il y aura Feu Brèche, Petit Crin Sauvage, Guillaume Lopez Trio, Amperkepache et MacQX sur le parvis du Grand Théâtre d'Albi. Permaï d'intéressegne, je suis Jacques aux animations. Rendez-vous sur le site internet du CCOA, Centre culturel occitan de l'Albitzé. Et sinon, toutes ces réjouissances sont gratuites. Donc, pas que des Nutaladato et des Béni, nous bintesiais et bintesiet des Tsun per la Tsanade à Jalbi. Et en parlant des Tsanades, Yatabe, le retour de la Tsanade dans le pays cordé après 4 ans d'absence. Organisatam Cordae la Talbert du 24 au 26 juin per la Tsanade, du côté des cabanes de Cordes-sur-Ciel, Doncoche, am des passezzados, promenades botaniques, conférences, des concerts, balletti, danses, musique, am buffentust, alberi sonori et la chorale Cantagne. Il y aura des navettes gratuites pour le retour des cabanes vers Cordes. Nous tâchons donc la Tsanade en pays cordé du 24 au 26 juin.

Et Pays Alberi Sonore et Bufentus et la Talbert, on les retrouvera également au festival à la Montagne qui sera à La Case dans le Tarn du 12 au 14 juin à l'entour de la musique d'Amérique latine, d'Italie et d'Occitanie. Des ballets, ils ont cloche, pradel, platane et balle à la bouche. T'as des concerts, t'as des musiques d'Amérique latine et Alberi Sonore et des musiques d'Italie. 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

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Et puis également, En Espera l'estiu proposera des contes et le concert de Loup Trad Emmaüs. 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Ils nous font plaisir avec la programmation de plusieurs artistes occitans. 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Et puis le Café Plume nous fait également le plaisir de programmer d'autres artistes d'expression occitane samedi 6 juin dans le cadre de la grande crémaillère des cérémonies funéraires organisée avec la compagnie Mange, l'association Macaz et la petite Faucheuse. Ils accueilleront le groupe de musique trad Peldrut qui est Tsugara à Detsu Rojalser, 17 et Lucies Detsun, Café Plume Pun.org, per découvrir d'artistes et joussitas al Café Plume à l'Autrec. 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

0: Bonjour madame.
1: À tous.
2: Rebonjour.
3: Rebonjour. Donc, nous voici chez La Pérouse cet après-midi. Cet homme, il est né à Albi en 1741 au manoir d'Hugo. C'est une propriété qui se trouve dans la campagne environnante. Il est issu d'une famille, et donc la famille de La Pérouse, donc au départ, il ne portait que le nom de Gallo, c'est Jean-François Gallo, le nom du navigateur.

Pour ce nouveau à Toutarn, j'ai rencontré Corinne Blaquière, agent d'accueil au musée La Pérouse, afin de découvrir ou redécouvrir une partie de l'histoire de Jean-François de La Pérouse, ainsi que le musée qui porte son nom à Albi. Ce musée retrace l'expédition du navigateur albigeois et évoque aussi une grande page de l'histoire maritime de la fin du XVIIIe siècle.

0: Alors, je suis Corinne Blaquière et je suis agent d'accueil au musée La Pérouse.
1: Corinne, est-ce que en quelques mots, vous pouvez me dire qui était Jean-François de La Pérouse ?
0: Alors, c'était un albigeois qui a étudié dans le lycée qui porte son nom aujourd'hui. C'était l'ancien collège des Jésuites à l'époque et c'est surtout un très grand navigateur à qui Louis XVI a confié une très grande expédition dans le Pacifique.
1: Pourquoi Louis XVI a choisi La Pérouse pour une si grande expédition ?
0: Il a été choisi par Louis XVI parce que c'était un très fin stratège, un très bon diplomate. Et puis on était à l'époque des Lumières et Louis XVI appréciait l'aspect humain de La Pérouse.
1: On remet dans le contexte, c'était en août 1785, grand départ à Brest, au bord de deux bateaux, la boussole et l'astrolabe. C'était quoi le but de cette expédition, des objectifs principaux de ce voyage ?
0: Alors, parmi les grands objectifs, donc il y avait un objectif scientifique pour découvrir la faune, la flore lointaine, par exemple. Un objectif ethnographique aussi pour justement rentrer en rapport avec les populations indigènes. Et puis c'était surtout un but cartographique puisque Louis XVI était fasciné de géographie et c'était d'améliorer les connaissances en matière de géographie.
1: Au départ, combien de temps devait durer l'expédition justement ? Enfin, plusieurs années j'imagine.
0: Oui, c'était un voyage parti pour plusieurs années et qui malheureusement a dû être écourté.
1: Oui, par le naufrage, du coup, est-ce qu'il y a eu quand même des écrits avant que les deux bateaux ne coulent, parce qu'on connaît quand même la finalité de cette expédition. Est-ce qu'il y a eu des choses qui ont pu être conservées, comme des études scientifiques sur la botanique, des cartes ?
0: Oui, il y a beaucoup d'éléments qui ont pu être conservés parce que La Pérouse a rédigé un journal de bord tout au long de son expédition. Et le traducteur russe, Ferdinand de Lesseps, qui était monté à bord d'un des bateaux, a pu débarquer en Russie et rapporter à Louis XVI une grande partie du début du voyage de La Pérouse.
1: Apparemment, il y avait encore même après la disparition des deux navires, des marins qui utilisaient les cartes de La Pérouse pour pouvoir se diriger essentiellement dans le Pacifique.
0: Disons que La Pérouse a fait des découvertes. Par exemple, il a mis à jour un détroit entre la Russie et le Japon. Donc, en termes de découvertes, il y a eu des améliorations, oui, après le passage de La Pérouse dans certains endroits du monde.
1: Et justement, est-ce que, Corinne, vous avez encore d'autres découvertes qui auraient été faites avant le naufrage des deux navires ? Là, on voit une découverte de cartographie. Est-ce qu'il y avait des découvertes botaniques ou ethniques ?
0: Oui, alors c'était de conforter les découvertes qui avaient été réalisées auparavant, dans le domaine de la découverte de la faune ou de la flore, des échanges approfondis avec les populations locales et avec des échanges de graines, par exemple, puisque les Européens partaient aussi avec des éléments de botanique qu'ils apportaient aux populations qu'il rencontrait. Donc c'était plutôt de conforter ce qu'on connaissait déjà.
1: Et puis en 1788, il y a un silence radio, il n'y a plus de nouvelles. Comment on s'aperçoit que justement il n'y a plus aucune nouvelle de ces deux navires et de ces 220 hommes qui avaient embarqué ?
0: La Pérouse donnait en plus de l'envoi du journal de bord des nouvelles par courrier qui était adressé à Louis XVI. Et la dernière fois qu'il écrit au roi, c'est depuis l'Australie. Et à partir de cette époque-là, la France ne reçoit plus aucune nouvelle du navigateur. Et donc on va fortement s'inquiéter de savoir ce qui est advenu des deux bateaux.
1: Alors, ils se sont naufragés où, ces deux bateaux, ces 220 hommes ?
0: Alors, ils ont fait naufrage dans l'île de Vanikoro, en Océanie. Alors, il y a eu un des bateaux, l'Astrolabe, qui a pu s'engager dans un passage au niveau de la barrière de corail et qui a coulé par la suite. Et la boussole, donc, qui était dirigée par la Pérouse, qui s'est fracassée contre la barrière de corail.
1: Ils étaient pourtant expérimentés tous et comment ça s'explique? Est-ce que c'était un mauvais temps? Est-ce qu'il y a eu des explications par la suite de ces naufrages de ces deux grands bateaux?
0: Le contexte n'était pas du tout favorable, déjà parce que l'île n'était pas connue de ses navigateurs. Et par ailleurs, donc, il y a eu une très forte tempête au moment où les bateaux se sont approchés de nuit de cette île.
1: Et comment on a su que c'était là, à Vanikoro? Comment on a su que c'était certainement par là? Parce qu'il n'y avait pas encore tout ce qui était plongé sous-marine, il n'y avait pas de radar, il n'y avait pas de radio. Comment on a découvert que c'était certainement ici que ces deux navires se sont naufragés?
0: Ce qui a été déterminant, c'est la découverte d'un navigateur irlandais qui, par échange avec les habitants de l'île voisine, a su que donc des bateaux avaient fait naufrage sur l'île de Vanikoro. Et c'est à partir de ce moment-là que Peter Dillon a pu justement déterminer l'île du naufrage. Mais l'endroit exact n'a été découvert que bien plus tard, dans le courant des années 60, avec un archéologue marin hollandais qui a su trouver l'endroit exact du naufrage.
1: Et alors, quand ce navigateur irlandais a découvert, il l'a découvert par quel biais?
0: Alors là aussi, il y a eu la tradition orale, et puis par fouille archéologique, on a retrouvé donc à la fois sur l'île et en mer des objets ayant appartenu justement à ces épaves.
1: Et qui permettaient de certifier que c'était bien la boussole et l'astrolabe. Est-ce qu'il reste encore aujourd'hui des mystères autour de ce naufrage ou autour de la Pérouse?
0: Oui, alors beaucoup d'objets ont été retrouvés. Certains sont exposés ici au musée d'Albi, d'autres en Nouvelle-Calédonie, puisqu'il y a eu aussi une association d'archéologues qui a mené beaucoup de recherches là-bas. Tous les objets n'ont pas été découverts, évidemment, et seul un corps a été retrouvé. Dans les années 2000. Mais oui, il reste encore des mystères. Et même si les recherches sont officiellement terminées maintenant, on n'a pas tout découvert.
1: Donc on n'a pas retrouvé les 220 squelettes,
0: non,
1: en fait.
0: Non.
1: Ok, donc il y a plein de choses qui peuvent être imaginées.
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1: Aujourd'hui, on est au sein du musée de la Pérouse, à Albi. Quel est un objet qui, selon vous, est le plus précieux, le plus rare dans ce musée que vous avez envie de me décrire ?
2: Alors, celui qui est peut-être le plus emblématique de l'expédition, c'est la maquette qui présente donc la boussole. Donc un des bateaux hein, que La Pérouse a dirigé, puisqu'il y avait deux bateaux qui sont partis de Brest.
1: Et La Pérouse était sur la boussole.
2: La Pérouse était sur la boussole et son coéquipier sur l'astrolabe. Et ben c'est une maquette qui décrit la vie à bord, tout le matériel qui était emporté au moment du départ, les animaux vivants également qui servaient de nourriture tout au long du trajet, et puis ça permet de voir également la vie de ces marins dans des conditions très difficiles, puisqu'ils vivaient dans une très grande promiscuité et qu'ils étaient exposés aux éléments en permanence.
1: Qui a réalisé cette maquette ?
2: Alors, c'est un albigeois du nom de Monsieur Rossignol, et il a mis 5 ans à exécuter cette maquette.
1: Je vois qu'il y a pas mal de vitrines. Est-ce qu'il y a des objets qui étaient justement sur les deux bateaux ?
2: Oui, alors il y a une partie du musée qui est dédiée aux objets qui proviennent justement des découvertes suite au naufrage. Et par exemple, il y a de la vaisselle qui a été remontée depuis les fonds sous-marins et qui permettent également d'imaginer la vie à bord. Par exemple, des morceaux de fourchette, des bouchons de bouteilles en verre et puis d'autres objets qui ont appartenu aux marins comme des boucles de ceinture, des épingles. Voilà, qui ont pu servir aux vêtements des marins.
1: Aujourd'hui, du coup, comment rayonne ce musée, cette histoire au sein d'Albi ?
2: C'est un musée qui permet de découvrir l'histoire de ce navigateur, mais il permet de voir bien au-delà aussi, puisqu'il touche beaucoup de domaines différents. C'est un musée qui évoque la géographie, l'histoire, les relations également internationales de l'époque, et puis tout le milieu scientifique qui était à la recherche de connaissances à cette époque-là. Donc c'est à la fois le départ avec un albigeois, et puis donc tout ce qui a pu rayonner autour de lui au siècle des Lumières.
1: Et justement, Jean-François de la Pérouse est originaire d'Albi, il est né à Albi. Et puis, il y a un lieu qu'on connaît, qui est le château d'Hugo, pas très loin du quartier de Cantepot. Est-ce que aujourd'hui, il y a encore un lien entre le musée, ce château et l'histoire de la Pérouse ?
2: Oui, alors La Pérouse est née en 1741 au manoir d'Hugo. Pendant longtemps, cette propriété a appartenu à des descendants de la famille. Et puis récemment, le lieu a été racheté par des passionnés qui ont complètement réhabilité le manoir, tout en gardant l'esprit du voyage et en évoquant justement dans les différentes chambres d'hôtes qui louent aujourd'hui l'histoire de la Pérouse et de la navigation.
1: Il invite peut-être les gens qui résident au sein du manoir à venir visiter le musée. Comment il va évoluer ce musée ? On a entendu parfois parler de déménagement.
2: Oui, donc le musée se situe dans les moulins albigeois près du Tarn, mais il est prévu qu'il soit dans les prochaines années déplacé au cœur d'Albi, dans un bâtiment plus important au cœur de la ville.
1: En quoi cet agrandissement, ça va être positif pour vous, peut-être pour présenter plus de choses, plus d'objets ?
2: Oui, des objets qui seront exposés dans un espace plus vaste et certainement davantage d'objets et voilà, une des conditions différentes de scénographie aussi.
1: Si on a des auditoristes qui nous écoutent là aujourd'hui et qui veulent venir découvrir ou redécouvrir le musée de la Pérouse, est-ce que vous pouvez nous rappeler l'adresse et les horaires ou un numéro de téléphone si on veut réserver pour un groupe ?
2: Oui, alors le musée La Pérouse se situe au 41 rue Porta. Actuellement, il est ouvert tous les jours, sauf le lundi, de 9h à midi et de 14h à 18h. Les horaires vont évoluer, donc il sera ouvert tous les jours en juillet-août.
1: J'imagine que vous avez pas mal de groupes scolaires, ça fait partie de l'histoire d'Albi. La réaction des enfants quand vous leur présentez cette histoire, qu'est-ce qui ressort le plus souvent ?
2: Ils sont intéressés par le naufrage. Et surtout par les recherches qui ont eu lieu ensuite, ils sont assez fascinés donc justement par les objets qui ont pu être découverts et mis à jour par les archéologues. Voilà.
1: Et pour vous, Corinne, qui êtes guide au sein de ce musée, qu'est-ce qui vous touche le plus dans cette histoire, dans l'histoire de la Pérouse et puis dans l'histoire du naufrage de ces deux navires ?
2: Le courage de ces navigateurs qui partaient à l'autre bout du monde avec des conditions particulièrement périlleuses et puis leur volonté de découverte.
1: Et si des visiteurs, visiteuses ne connaissent pas du tout le musée, ils pourront venir du coup, bien sûr, entendre parler de l'histoire du naufrage, ce pourquoi Jean-François de la Pérouse est célèbre, mais est-ce qu'ils pourront découvrir aussi d'autres choses sur l'histoire du navigateur ou de la navigation en France ?
2: Oui, c'est un musée qui présente des objets sur la façon dont on se repérait en mer donc à l'époque. Donc, par exemple, on voit une exposition, enfin, dans une vitrine, des sextants, des boussoles, donc qui permettent justement de comprendre comment, à cette époque-là, on pouvait se repérer. Et alors après, ça permet aussi de voir le contexte de la notoriété de cette famille. C'est une famille vraiment ancrée dans l'histoire d'Albi, avec des ancêtres qui s'étaient enrichis grâce au commerce du pastel. Et voilà. Et donc la Pérouse a évolué dans un contexte privilégié.
1: En quoi Jean-François de la Pérouse, il a encore une notoriété aujourd'hui dans le monde de la marine et dans le monde justement de la navigation ?
2: Alors, il a une notoriété dans le sens où c'était justement un très bon navigateur. C'était quelqu'un qui était aussi très apprécié dans ses qualités de diriger justement les marins qui naviguaient avec lui. Et ensuite, c'est une référence dans le domaine de la recherche archéologique maritime, puisque justement, ce naufrage a obligé et a poussé à faire des recherches particulièrement approfondies et dans des conditions difficiles.
1: Vous m'avez dit tout à l'heure que les recherches étaient closes. Depuis quand elles sont closes, du coup ?
2: Alors, elles sont closes depuis le début des années 2000.
1: Donc, voilà. Il y a eu quand même pas mal de recherches, 1788, année 2000.
2: Oui, c'est ça.
1: Merci, Corinne.
2: Je vous en prie.

Merci à Corinne Blaquière ainsi qu'à Armelle de Brondeau pour m'avoir accueillie au sein du musée La Pérouse. Pour rappel, vous pouvez visiter le musée de La Pérouse du mardi au dimanche de 9h à midi et de 14h à 18h et pour la période juillet-août-septembre ouvert tous les jours de 9h à 12h30 et de 14h à 18h30. À bientôt sur les ondes de Radio Albigès.

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Merci. Et c'est une annonce officielle. On se déplace officieusement au Black, hein, pour les repas de quartier, gratuitement. On prend notre poids en bio.

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0: 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L'espace Reines accueille une animation conviviale autour du jeu Visite Tarn, imaginé par son créateur Anthony Calvérac, pour tester une aventure ludique et immersive au cœur des richesses du Tarn. Entre patrimoine, culture et esprit de découverte, venez explorer les lieux emblématiques du département autrement et relever le défi en famille ou entre amis. Rendez-vous le samedi 6 juin de 14h30 à 17h30 à l'espace Reines, un jeu de société 100% français, écologique et ultra-local à l'espace Reines, donc 14 rue Timbal à Albi. C'est gratuit, un accès libre. La MAP du Carrefour du Séquestre, association pour le maintien d'une agriculture paysanne, organise la distribution de produits précommandés issus de l'agriculture biologique et élaborés par de petits producteurs locaux. Les produits proposés sont chaque semaine des paniers de légumes, du pain et de la farine de sarrasin. 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En plus, chaque deux mois, du poisson frais et conserve de poisson. La distribution a lieu le jeudi de 18h à 19h sur le parking du Quartz à l'entrée du Séquestre et commence cette saison le 4 juin. Vous pouvez demander des renseignements à l'adresse mail amap-du-6-carrefour@riseup.net. La MAP, c'est une façon directe de soutenir la paysannerie locale. 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La santé environnementale recouvre tous les aspects déterminés par nos conditions de vie. L'air que nous respirons, le bruit, l'alimentation, les matériaux d'aménagement intérieur et également notre proximité à la nature ou encore nos modes de déplacement. Les 6 structures engagées partageront les difficultés et les déclics, les petites victoires et les projets à venir

0: avec un retour d'expérience et une invitation à poursuivre la réflexion pour un quotidien plus sain pour nos enfants. Rendez-vous le jeudi 4 juin de 19h30 à 21h au Club Ciné de Carmaux. C'est gratuit. 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
1: 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Ils avaient trouvé et ouvert un coffre de pierre. Et tu vois la déception dans leur regard. Car pour eux, ce n'était pas un vrai trésor que ces graines. Car c'est juste quelques graines. Et tu leur expliques que c'est là que tout commence. Que ce n'est pas tout de chercher, il faudra aussi travailler la terre, tracer les sillons, les planter et attendre encore pour savoir ce qu'allaient devenir ces graines. C'est beaucoup de travail et encore plus de patience. Et si tout va bien, la nature fera le reste. Et un jour tu te demandes comment, par quel mystère, des graines si anciennes deviennent ces plantes qui font rêver. Et vivre des choses extraordinaires, comme on peut aussi en lire dans les livres. Et à la Saint-Émar, le hasard donne du bon, mais le croisé se fait aussi souvent que champignon sur un rocher. Terre à terre à l'ascension, ne vaut guère avant germination.

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0: tôt ou tard, c'est une partie du groupe Gold Standards que j'accueille dans le studio de Radio Albigès. Gold Standards est un quatet de pop, funk, mêlant groove, live, sonorité contemporaine. Le groupe est lauréat Music in Term 2026 Parcours Focus. Mais qui est le groupe Gold Standards? Pour en savoir plus, j'accueille Phil. Bonjour Phil.
1: Salut Paulina.
0: Et j'accueille Alma. Bonjour Alma.
2: Bonjour.
0: Bon, je suis ravie de vous accueillir et de faire découvrir aux auditeuristes votre musique qui sont les Gold Standards. Et pour commencer justement, comment vous pourriez décrire votre style musical? J'ai lu plein de choses. J'ai retenu quintet, pop funk parce que je l'ai vu sur un de votre site. Mais comment vous pouvez le décrire?
1: On nous a déjà décrit une fois d'une façon qui nous a fait beaucoup rire. C'est comme James Brown, mais en mieux. En toute modestie.
2: C'est
1: en toute
2: très modestie. Humble. Oui.
1: Non, en vérité, c'est de la funk moderne avec du... Il y a du hip-hop, il y a des parties rap, il y a des parties de mélodie, il y a un peu de jazz grâce à Alma, justement, qui est là.
2: Ouais. Moi, ce qui m'a plu dans le projet, c'est que pour moi, tout sonne tube dans le groupe, comme si on entendait du Stevie Wonder ou quoi, mais sauf que c'est de la compo, c'est de la créa. Mais je trouve que Maxi Zelbecq, celui qui compose, a vraiment ce talent. Et la voix de Phil est extra et ça sonne tube en toute humilité. Moi, je ne compose pas, je suis la pianiste, mais c'est ce que j'ai ressenti quand j'ai entendu.
1: Ça fait toujours plaisir à entendre. Hein.
0: Et oui, vous êtes cinq. Du coup, Maxi Zelbecq à la production, à la composition. Phil avec nous aujourd'hui, chanteur et compositeur. Il y a Jérémy Legrand à la batterie, Alma au clavier qui est présente avec nous et Pedro à la basse. Yes. Depuis quand existe Gold Standards et comment tout ça, ça a commencé?
1: Alors, je vais répondre à cette question. Hein. En fait, Rémi et moi, on est amis depuis de longues dates. Rémi a fait partie de plusieurs formations. Maxi, pardon, a fait partie de plusieurs formations. On a fait partie de formations communes où j'ai fait des featuring. Et on a décidé de collaborer un peu tard dans notre connaissance finalement et dans notre amitié, mais aussi parce que Maxi était bassiste et à cause d'un problème de santé ne peut plus jouer de la basse et aujourd'hui il compose avec son ordinateur et ça nous a c'est ce qui a donné l'essor du groupe en fait.
2: Et raconte comment vous composez au départ, parce qu'au départ c'est un duo. C'est ça qui est intéressant.
1: Alors, comment on compose? La première fois exactement, si tu veux vraiment le début. Donc moi, j'ai des inspirations qui me viennent pendant la nuit. Et donc, c'est dans mes rêves, clairement, que les mélodies et les paroles vont venir. Je vais me réveiller, je vais faire une petite note vocale avec... Vraiment, en restant tout à fait endormi. Donc en général, c'est... Voilà. Et voilà, et le lendemain matin, je vais l'écouter pour que ça me rappelle ce que j'ai voulu faire comme note, et etc., etc., avec quelques paroles. Et du coup, je la remanie pour que ça soit exploitable. Et ça, j'en ai envoyé une, en fait, à Rémi en lui disant « Ah Rémi, qu'est-ce que tu penses de ce truc? Est-ce que tu pourrais composer quelque chose derrière ?» Il m'a tout de suite répondu « Ah mais c'est génial !» Il a fait un morceau avec en deux temps trois mouvements.

0: Voyant son enthousiasme, je lui en ai envoyé 12. Parce que j'en avais, en fait.
1: Donc ça, c'est un peu la rencontre, ce duo entre toi, Phil, et Maxi. Ouais. Et puis après, vous avez trouvé des musiciens et des musiciennes. Comment ça s'est passé? Comment on fait en sorte de se dire, ben, oui, plutôt ce bassiste plutôt que celui-là, plutôt cette femme au clavier plutôt que celle-ci, ou plutôt cette femme à la batterie plutôt que cet homme? Enfin, comment on fait?
0: C'est le milieu de la musique toulousain, c'est un petit milieu quand même, où les gens se connaissent en vérité. Donc il y a du réseau, et Rémi, donc, ayant fait partie de formation musicale qui avait quand même eu un certain succès, il connaît beaucoup de monde, et ça s'est fait naturellement en vérité, sans effort en tout cas. Ça a été vraiment des échanges, des envois de morceaux, est-ce que ça t'intéresse, etc. etc. La chance qu'on a, c'est que le bassiste et le batteur, donc Jérémy et Pedro, sont ensemble dans d'autres formations et ont l'habitude de jouer ensemble et ont déjà un son de basse-batterie qui est vraiment très... ils sont très symbiotiques en fait quand ils jouent ensemble. Et ça, c'est chouette, d'avoir pu, disons, les accueillir tous les deux en même temps. On a eu une expérience avec une première claviériste. Et finalement, on s'en est séparés. Et moi, j'ai appelé Alma, en fait, que je connaissais parce qu'elle a joué avec une copine à moi, tout simplement. Et je savais qu'elle était très douée et qu'elle était très sollicitée aussi. Et elle m'a dit, je ne peux pas te dire oui tout de suite.
2: Oui, mais c'était il y a un an et demi à peu près. J'ai adoré le projet, mais je voulais prendre le temps, voilà, de prendre une décision, puisque j'ai déjà d'autres groupes dans lesquels je suis. Moi, je viens du classique, du jazz, j'enseigne aussi. Mais c'est vrai que ce qui m'a plu en fait dans le projet, moi maintenant, ça fait une vingtaine d'années que j'accompagne des gens, et j'avais pas forcément envie de faire de la reprise ou du standard. J'avais envie d'être dans des groupes de création. Et aussi, ça correspondait à une période de ma vie où j'avais envie de sunshine, un truc un peu... Et ce groupe, c'est vrai que tu t'es sur scène, tu t'es bien, quoi. Tu joues trois notes, t'as envie de danser, quoi. Donc ça me fait très plaisir d'être dans ce projet où moi, j'ai un rôle d'accompagnatrice clavier et aussi soliste. Et ils cherchaient, en fait, ce côté live. Ils voulaient sortir du côté de prod, en fait, finalement.
0: Oui. Oui, oui, c'est ça, parce que finalement, moi, j'ai des parties chantées qui sont vraiment structurées dans le morceau. Rémi, il crée, il compose autour des arrangements et qui, avec beaucoup de, avec des samples, avec du bruitage, avec des loops, etc. Et tout ça, c'est un peu, d'une certaine façon, figé. Et donc, vraiment, pour la scène, pour le live, il faut emmener une dimension d'improvisation. Et là, Alma, elle s'en sort très, très, très, très bien. Non, mais c'est super. On est très, très content de t'accueillir dans le groupe Alma. Vraiment, c'est très, très cool.
1: Bon, alors, du coup, j'ai l'impression que tout le monde est content dans cette formation, les Gold Standards. Pour nos auditoristes, on va s'écouter justement un de vos morceaux. Too damn hot.
0: Yes, too damn hot.
1: Merci, je préfère ta prononciation que la mienne, Phil. Est-ce que tu as un petit mot à me dire sur ce morceau, justement, avant de le lancer?
0: Too damn hot, c'était volontairement une composition qui se voulait être un tube. On en a fait un clip que vous pouvez voir sur YouTube. Et ça sera le nom de notre premier album qui devrait sortir début 2027.
1: Très bonne annonce, on en parle juste après. Allez. Avoir écouté ce titre.

0: Allez, vous êtes toujours à l'écoute de l'émission Tôt ou Tarn avec une partie du groupe Gold Standards. On vient de s'écouter le groupe, le morceau Too Damn Hot. Ça donne envie de danser dans le studio. Oui, c'est clair. Je comprends le côté sunshine dont tu nous parlais, Alma, tout à l'heure. Il y a vraiment quelque chose d'hyper solaire dans votre musique. Il y a un rythme, il y a quelque chose qui donne envie de danser. Et c'est très agréable. Ça a été vraiment pour ça un petit coup de cœur à votre découverte lors du FOMAC 2026. Qu'est-ce qui t'inspire, Phil, justement, quand on a compris que ton processus de création était plutôt nocturne, avec du marmonnage entre le rêve et la conscience et l'inconscient. Mais qu'est-ce qui te donne l'inspiration pour composer ?
1: Je dirais que on est comme tous les musiciens, on est inspiré par nos pères et ceux qui sont venus avant nous. Moi, j'ai grandi au Canada, en Amérique du Nord, donc j'ai vraiment été baigné dans la musique Motown américaine, etc. Et la musique aussi des îles, parce que j'ai des origines antillaises. Donc, c'est vraiment ce mélange, je pense, qui moi, me dans la façon, la rythmique, les choses que je choisis de dire aussi dans la musique, c'est, en tout cas, c'est soyez dans la joie, soyez dans la bonne humeur, venez avec nous, oubliez voilà, le temps d'un concert et même d'une chanson, hein, ce qui vous pèse dessus, parce que même au Canada, quand il fait moins 30 degrés, c'est possible voilà, de se réchauffer en fait, avec la musique.
0: Juste avant qu'on s'écoute le morceau, tu nous disais qu'il va y avoir bientôt un futur EP, un futur album. Est-ce que vous pouvez m'en parler tous les deux? Quand est-ce qu'il va sortir?
2: J'ai hâte qu'il sorte. Ouais. Je sais que Max y est le bec aussi.
1: Oui.
2: J'ai hâte, on a tous hâte.
1: Vas-y. On a donc composé suffisamment de morceaux pour effectivement sortir un album. Et... il y a pas mal de signes positifs qui, en ce moment, pour le groupe, on a été programmé à Jazz in Marciac, le bis, donc le 4 et 5 août. Et donc, avec en plus l'accompagnement là, par l'Ada du Tarn de Musique in Tarn, voilà, tout ça, c'est comment dire. Ça fait, je ne sais pas comment dire, une boule de neige un peu, hein, pour un Canadien, c'est, voilà. C'est parfait.
2: C'est un comble.
1: C'est ça. Et donc, on va sortir cet album début 2027. Il faut qu'on se cale sur la date précisément, le lieu, tu sais, parce qu'il faut faire une grosse fête quand même. Hein. On est d'accord.
0: Oui, hein. Ah mais oui, il faut faire une grosse fête. Ouais. Et du coup, où est-ce qu'il a été? Il est déjà enregistré cet album, il est déjà masterisé.
1: Absolument. Uh-huh. Mais oui. Non, oui, c'est vrai qu'on a tout est prêt. Ce qui nous reste à faire, c'est ce qui se passe autour de la sortie d'un album. En fait.
2: Si les gens veulent écouter, il y a déjà quelques titres sur les plateformes.
1: Oui.
2: Il y en a combien là qui sont sortis?
1: Il y en a eu 7 ou 8. Et on s'arrête là pour l'instant justement parce qu'on se dit que sinon on aura sorti tout l'album.
2: Voilà, donc on les a sortis en fait une fois par mois et on va faire cette sortie officielle. Mais on peut déjà nous écouter sur les plateformes et il faut effectivement qu'on trouve le lieu.
1: Oui. GOLDSTANDAR.
2: Gold Standards.
0: Et comment il va s'appeler cet album?
1: Il va s'appeler Too Damn Hot, comme le morceau qu'on vient d'entendre.
0: Parfait.
1: Voilà. Et vous avez entendu le petit clin d'œil à Daft Punk quand même.
0: Oui, c'est ce que j'allais rebondir dessus. Il y a même un petit clin d'œil et même dans le clip, on voit ce petit clin d'œil justement. On voit les sonorités inspirantes aussi.
1: Voilà, exactement.
0: C'est super. Il y a des futures scènes. Tu viens de nous annoncer justement Jazz in Marciac. Je crois que ta présence, elle fait. Elle joue beaucoup, Alma, hein, sur cette programmation de date.
2: Bah écoutez, enfin, là, on cherche à avoir des femmes dans les groupes, youhou! Donc, ça compte, en fait, pour être programmé maintenant. Donc, moi, j'en suis ravie. Et en fait, on commence à parler. Quel est le mot pour dire on veut de la, tu sais?
1: De la mixité?
2: Ouais, de la mixité maintenant dans les groupes, ce qui est tout. Enfin, ça a peut-être 4-5 ans, quoi. Mais au-delà de ça, je trouve que c'est hyper intéressant d'être dans ce projet. Effectivement, je suis la seule femme du groupe, mais Ben juste, je pense que le, moi je suis arrivée en dernier dans le projet, ça fait un an et demi, mais que ça apporte quelque chose humainement dans les discussions, dans la manière de gérer les répés, dans plein de choses, le fait qu'il y ait une femme. Et ensuite, sûrement dans la sensibilité que j'apporte musicale finalement, est-ce que... Enfin, voilà. Donc, je suis super contente. Et c'est vrai que je savais même pas, Phil vient de me l'apprendre avant l'émission, que Marcillac demandait ça aussi. C'est-à-dire que si on avait été qu'un groupe d'hommes, on n'aurait pas été programmé. Donc, c'est en train de bouger. Ça en énerve certains, mais c'est vrai que je disais à des collègues récemment, ça fait bizarre d'être discriminé parce qu'on est un homme quand c'est que des groupes. Mais moi, j'ai la sensation que je le vis depuis 20 ans, ça, d'être discriminé parce que je suis une femme. Donc, ça bouge. C'est bien.
0: C'est très bien. Est-ce que vous pouvez nous rappeler les dates justement de Jazz in Marciac ?
1: Jazz in Marciac, ce sera le 4 et le 5 août à Marciac, sur la place principale.
2: On joue deux fois par jour.
1: On joue, voilà, exactement. Wow. Deux fois le 4, deux fois le 5. On a d'autres dates également. On a une date le 29 mai dans le cadre de la Semaine des cultures urbaines du département de la Haute-Garonne.
2: C'est à Rieum.
1: À Rieum, exactement. Le comité départemental qui organise cette semaine de la culture urbaine. 29 mai à Rieum. Ensuite, on fera la réouverture à Cordes-sur-Ciel, donc par ici, du stockage le 3 octobre.
0: On a hâte, on vient de faire leur soirée de clôture, oui. Mais on a déjà hâte qu'ils réouvrent et je suis ravie que ce soit vous qui réouvrez la nouvelle saison 2026-2027 au stockage. Et puis, le 11 avril 2026, vous avez été lauréat de Musique in Tarn. C'est un moment important, c'est tous les deux ans dans le Tarn. Il y a beaucoup de groupes qui se présentent et vous avez terminé avec le parcours Focus. Qu'est-ce que va vous apporter justement le parcours Focus et en quoi ça a été important pour vous de gagner ce lauréat avec l'ADA du Tarn?
1: Je me permets de répondre. Les groupes amateurs, finalement, beaucoup de groupes restent au stade de l'amateurisme et ne vont jamais vers une professionnalisation. Et notre volonté, enfin oui, clairement notre volonté à tous, hein, c'est d'emmener ce projet le plus loin possible. Et c'est pour ça qu'on a postulé aussi à ce dispositif en espérant glaner cette information, cette formation finalement de ce que ça veut dire exactement d'être un musicien et un groupe dans un parcours de professionnalisation. Et j'ai très très hâte en fait à la proposition du parcours. En fait, c'est quand même des formations, voilà, juridiques, des choses un peu administratives malgré tout, mais qu'il faut connaître si on veut s'inscrire dans un chemin long, hein, dans les musiques actuelles. Et c'est notre volonté. Moi, j'aurais vraiment le souhait que ce groupe et le temps de vraiment vivre sa vie, tu vois, de vivre sa vie et d'aller...
2: Et pour nous, c'est vrai que c'est super important cette aide-là parce que vu l'état de la culture qui se dégrade de plus en plus, les subventions qui baissent de partout, je crois qu'en Occitanie, il y a une centaine de festivals qui s'arrêtent. Moi, je le ressens aussi dans les programmations où en fait, au lieu de programmer 4 personnes, on en programme 2 parce que il faut payer des cachets. Il faut savoir que payer un artiste, ça coûte de l'argent. Donc, être aidé par une structure, c'est assez primordial aujourd'hui, quoi.
1: Oui, oui, vraiment. On remercie vraiment, d'ailleurs, encore une fois, l'ADA du Tarn, toutes les personnes qui ont contribué à sélectionner le groupe pour le parcours Focus, parce que pour nous, c'est une forme de reconnaissance et on a beaucoup, beaucoup de gratitude par rapport à ça, vraiment.
0: Et puis, j'espère une aide à la programmation pour qu'on puisse vous voir sur plein d'endroits et dans plein de lieux dans le Tarn, justement, programmer les Gold Standards et pour faire danser les Tarnais et les
1: Tarnaises. À la maison, quoi.
0: Exactement. où est-ce que nos auditoristes ils peuvent retrouver votre musique, des informations sur vous, justement?
1: En ligne, en tapant Gold Standard avec un S musique sur Instagram, par exemple, Gold Standard sur YouTube.
2: Facebook.
1: On est sur Facebook.
2: Ça, c'est super. Les gens qui nous écoutent, là, allez liker, allez vous abonner, parce qu'en fait, ça joue vachement aussi dans les programmations, le nombre de followers.
1: Aujourd'hui,
2: c'est donc, vrai c'est très important. Donc, c'est vrai que si vous aimez le titre que vous avez entendu, pour nous soutenir, Gold Standards, allez, on va juste suivre notre page, en fait, sur Insta.
1: Oui, ça vous engage à rien.
2: Ouais, et même YouTube, ça nous aide vraiment. Ça nous donne une crédibilité, en fait.
0: Alors, on like et on like.
1: Voilà. Merci.
0: On a une petite tradition à Radio Albigès. Oui. C'est la question aux invités. Juste devant la tablette que vous avez là devant vous, il y a des petits papiers à marquer vos noms dessus.
2: Oula.
0: C'est des petites questions pour vous, que je vous demandais de lire à voix haute pour que nos auditoristes soient au courant. On commence par toi, Alma, avec la question 1.
2: Plutôt synthé ou arrangeur ? Plutôt arrangeur, clairement.
0: Et pourquoi ?
2: Créa. Depuis toujours, avec trois notes, je fais une petite compo, quoi. C'est vraiment la fibre.
0: Est-ce que tu peux rappeler à nos auditoristes, c'est quoi un arrangeur ?
2: C'est vraiment le fait de, avec une mélodie, des accords, de pouvoir recréer vraiment un morceau complet, en fait. Donc moi, c'est vrai que j'ai développé ça. Depuis mes 10 ans, je fais mes petites compos. Et maintenant, j'arrange pour des groupes plus grands. Voilà.
0: Comme Gold Standards. Allez, à toi la question, Phil, numéro 1.
1: Allez, question numéro 1. Qu'est-ce que tu préfères quand tu montes sur scène ? Oh là là, c'est drôle, ça me rendre ému. En fait, monter sur scène, c'est un moment, je sais pas, j'ai pas de trac, j'ai que du plaisir. C'est
2: sacré, quoi.
1: Non, mais c'est un truc que je peux faire, je pense, en toutes conditions, sauf si j'ai une extinction de voix. Mais je veux dire, la fatigue part,
2: il est dans sa marmite, quoi. Il est dans son élément.
1: C'est un truc de fou. C'est un truc de fou. Élément. Le ventre de ma maman sur scène.
0: Ouais. Dans un état de transe.
1: Mais oui, enfin, c'est que j'aime. J'adore être sur scène, j'aime vraiment, vraiment, vraiment ça. J'aime parler au public, j'aime interagir avec eux, j'aime chanter pour voir ce que ça leur fait et comment dire, la symbiose des arrangements, la musicalité de l'instrumentation et de la voix qui va ensemble. Tout ça, ce qui se projette sur des gens qui sont là et qui, je sais pas, ça leur fait quelque chose, ça les traverse, ça les anime, ça les remue. Enfin, tout ça, c'est moi, ça me... Voilà.
0: Question 2 pour toi, Alma.
2: Plutôt jazz ou funk ? Oula !
1: Oh non ! Oula, oula ! Yeah !
2: Plutôt jazz ou funk ?
1: Jazz, funk, baby !
2: Et les deux.
1: C'est hostile.
2: J'ai fait plus de jazz que de funk, ça c'est clair. Mais franchement, les deux.
0: Allez, dernière question pour toi, Phil.
1: Ouah, plutôt poutine ou magret de canard ?
2: Oh, la question.
1: J'adore.
2: Poutine ou magret de canard ? Putain, même si t'es végé, tu prends le magret, quoi.
1: Voilà. Plutôt poutine ou magret de canard ? Eh ben, en fait, il y a quelque chose qui aujourd'hui m'empêche de savourer la poutine comme je devrais. Et donc, c'est obligé que ce soit. C'est magret de canard. C'est comme ça. C'est magret de canard. Radio Albigès. Je vous le dis. C'est magret de canard pour vous.
0: Eh bien, très bien. On va s'écouter. Un dernier titre, tout à fait. All Week, avec lequel vous avez clôturé votre concert au Bolégason, il me semble. Il vous reste plus que deux mots, Phil et Alma. Qu'est-ce que ça représente pour vous, le groupe Gold Standard, en deux mots ? Deux mots, pas deux phrases, deux mots.
1: La joie.
2: Du groove.
1: Allez,
0: avec de la joie et du groove. Merci Phil, chanteur du groupe Gold Standards. Et merci Alma Pinta Touré, clavier du groupe. Merci de votre présence groupe Radio Albigès. Je crois que vous avez apporté du soleil à tous nos auditeuristes. À bientôt.
1: À bientôt.

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1: 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J'ai reçu 2 pépites dans l'épaule gauche, rien de grave. 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

0: 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Toutes ces musiques, écrites par d'autres, qui accompagnent ces enregistrements de poèmes, seront-ils comme des bûches pour les prochains temps qui sonnent les prémices de l'hiver? Verrai-je encore dans mon esprit ces flamboiements dans la pénombre où veillent mes souvenirs? Réchaufferont-ils mon âme de mes futures solitudes? Et ce froid dans cette traversée des steppes du corps vieillissant, seulement pourrais-je encore les entendre ou lire ce qui est né sous ma plume? Aurais-je jusqu'au bout cette faculté d'en saisir encore le sens et sentir les émotions qu'elles m'ont données pour mettre quelques étoiles au silence et au vide qui s'installe? C'était Un jour un poème, Christian Taroux.
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0: famille. Et donc la famille de la Pérouse, donc au départ, ils ne portaient que le nom de Gallo, c'était Jean-François Gallo, le nom du navigateur.
1: Pour ce nouveau à Toutarn, j'ai rencontré Corinne Blaquière, agent d'accueil au musée La Pérouse, afin de découvrir ou redécouvrir une partie de l'histoire de Jean-François de La Pérouse, ainsi que le musée qui porte son nom à Albi. Ce musée retrace l'expédition du navigateur albigeois et évoque aussi une grande page de l'histoire maritime de la fin du XVIIIe siècle.

0: Alors, je suis Corinne Blaquière et je suis agent d'accueil au musée La Pérouse.
1: Corinne, est-ce que, en quelques mots, vous pouvez me dire qui était Jean-François de La Pérouse ?
0: Alors, c'était un albigeois qui a étudié dans le lycée qui porte son nom aujourd'hui. C'était l'ancien collège des Jésuites à l'époque. Et c'est surtout un très grand navigateur à qui Louis XVI a confié une très grande expédition dans le Pacifique.
1: Pourquoi Louis XVI a choisi La Pérouse pour une si grande expédition ?
0: Il a été choisi par Louis XVI parce que c'était un très fin stratège, un très bon diplomate. Et puis on était à l'époque des Lumières et Louis XVI appréciait l'aspect humain de La Pérouse.
1: On remet dans le contexte, c'était en août 1785, grand départ à Brest, au bord de deux bateaux, la boussole et l'astrolabe. C'était quoi le but de cette expédition, des objectifs principaux de ce voyage ?
0: Alors, parmi les grands objectifs, donc il y avait un objectif scientifique pour découvrir la faune, la flore lointaine, par exemple. Un objectif ethnographique aussi pour justement rentrer en rapport avec les populations indigène. Et puis c'était surtout un but cartographique puisque Louis XVI était fasciné de géographie et c'était d'améliorer les connaissances en matière de géographie.
1: Au départ, combien de temps devait durer l'expédition justement ? Enfin, plusieurs années, j'imagine.
0: Oui, c'était un voyage parti pour plusieurs années et qui malheureusement a dû être écourté.
1: Oui, par le naufrage, du coup, est-ce qu'il y a eu quand même des écrits avant que les deux bateaux ne coulent, parce qu'on connaît quand même la finalité de cette expédition. Est-ce qu'il y a eu des choses qui ont pu être conservées, comme des études scientifiques sur la botanique, des cartes ?
0: Oui, il y a beaucoup d'éléments qui ont pu être conservés parce que La Pérouse a rédigé un journal de bord tout au long de son expédition. Et le traducteur russe, Ferdinand de Lesseps, qui était monté à bord d'un des bateaux, a pu débarquer en Russie et rapporter à Louis XVI une grande partie du début du voyage de La Pérouse.
1: Apparemment, il y avait encore même après la disparition des deux navires, des marins qui utilisaient les cartes de La Pérouse pour pouvoir se diriger essentiellement dans le Pacifique.
0: Disons que La Pérouse a fait des découvertes. Par exemple, il a mis à jour un détroit entre la Russie et le Japon. Donc, en termes de découvertes, il y a eu des améliorations, oui, après le passage de La Pérouse dans certains endroits du monde.
1: Et justement, est-ce que, Corinne, vous avez encore d'autres découvertes qui auraient été faites avant le naufrage des deux navires ? Là, on voit une découverte de cartographie. Est-ce qu'il y avait des découvertes botaniques ou ethniques ?
0: Oui, alors c'était de conforter les découvertes qui avaient été réalisées auparavant, dans le domaine de la découverte de la faune ou de la flore, des échanges approfondis avec les populations locales et avec des échanges de graines, par exemple, puisque les Européens partaient aussi avec...

0: des éléments de botanique qu'ils apportaient aux populations qu'ils rencontraient. Donc c'était plutôt de conforter ce qu'on connaissait déjà.
1: Et puis en 1788, il y a un silence radio, il n'y a plus de nouvelles. Comment on s'aperçoit que justement il n'y a plus aucune nouvelle de ces deux navires et de ces 220 hommes qui avaient embarqué ?
0: La Pérouse donnait en plus de l'envoi du journal de bord des nouvelles par courrier qui était adressé à Louis XVI. Et la dernière fois qu'il écrit au roi, c'est depuis l'Australie. Et à partir de cette époque-là, la France ne reçoit plus aucune nouvelle du navigateur. Et donc on va fortement s'inquiéter de savoir ce qui est advenu des deux bateaux.
1: Alors, ils se sont naufragés où, ces deux bateaux, ces 220 hommes ?
0: Alors, ils ont fait naufrage dans l'île de Vanikoro, en Océanie. Alors, il y a eu un des bateaux, l'Astrolabe, qui a pu s'engager dans un passage au niveau de la barrière de corail et qui a coulé par la suite. Et la boussole, donc, qui était dirigée par la Pérouse, qui s'est fracassée contre la barrière de corail.
1: Ils étaient pourtant expérimentés, tous ces... Comment ça s'explique ? Est-ce que c'était un mauvais temps ? Est-ce qu'il y a eu des explications par la suite de ces deux naufrages de ces deux grands bateaux ?
0: Le contexte n'était pas du tout favorable, déjà parce que l'île n'était pas connue de ses navigateurs. Et par ailleurs, donc, il y a eu une très forte tempête au moment où les bateaux se sont approchés de nuit de cette île.
1: Et comment on a su que c'était là, à Vanikoro ? Comment on a su que c'était certainement par là ? Parce qu'il n'y avait pas encore tout ce qui était plongé sous-marine, il n'y avait pas de radar, il n'y avait pas de radio. Comment on a découvert que c'était certainement ici que ces deux navires se sont naufragés ?
0: Ce qui a été déterminant, c'est la découverte d'un navigateur irlandais qui, par échange avec les habitants de l'île voisine, a su que des bateaux avaient fait naufrage sur l'île de Vanikoro. Et c'est à partir de ce moment-là que Peter Dillon a pu justement déterminer l'île du naufrage. Mais l'endroit exact n'a été découvert que bien plus tard, dans le courant des années 60, avec un archéologue marin hollandais qui a su trouver l'endroit exact du naufrage.
1: Et alors, quand ce navigateur irlandais a découvert, il l'a découvert par quel biais ?
0: Alors là aussi il y a eu la tradition orale, et puis par fouilles archéologiques on a retrouvé donc à la fois sur l'île et en mer des objets ayant appartenu justement à ces épaves.
1: Et qui permettaient de certifier que c'était bien la boussole et l'astrolabe. Est-ce qu'il reste encore aujourd'hui des mystères autour de ce naufrage ou autour de la Pérouse ?
0: Oui, alors beaucoup d'objets ont été retrouvés. Certains sont exposés ici au musée d'Albi, d'autres en Nouvelle-Calédonie, puisqu'il y a eu aussi une association d'archéologues qui a mené beaucoup de recherches là-bas. Tous les objets n'ont pas été découverts, évidemment, et seul un corps a été retrouvé. Dans les années 2000. Mais oui, il reste encore des mystères. Et même si les recherches sont officiellement terminées maintenant, on n'a pas tout découvert.
1: Donc on n'a pas retrouvé les 220 squelettes,
0: non,
1: en fait.
0: Non.
1: Ok, donc il y a plein de choses qui peuvent être imaginées.
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1: Aujourd'hui, on est au sein du musée de la Pérouse, à Albi. Quel est un objet qui, selon vous, est le plus précieux, le plus rare dans ce musée que vous avez envie de me décrire ?
2: Alors, celui qui est peut-être le plus emblématique de l'expédition, c'est la maquette qui présente donc la boussole. Donc un des bateaux hein, que La Pérouse a dirigé, puisqu'il y avait deux bateaux qui sont partis de Brest.
1: Et La Pérouse était sur la boussole.
2: La Pérouse était sur la boussole et son coéquipier sur l'astrolabe. Et ben c'est une maquette qui décrit la vie à bord, tout le matériel qui était emporté au moment du départ, les animaux vivants également qui servaient de nourriture tout au long du trajet, et puis ça permet de voir également la vie de ces marins dans des conditions très difficiles, puisqu'ils vivaient dans une très grande promiscuité et qu'ils étaient exposés aux éléments en permanence.
1: Qui a réalisé cette maquette ?
2: Alors c'est un albigeois du nom de Monsieur Rossignol, et il a mis 5 ans à exécuter cette maquette.
1: Je vois qu'il y a pas mal de vitrines. Est-ce qu'il y a des objets qui étaient justement sur les deux bateaux ?
2: Oui, alors il y a une partie du musée qui est dédiée aux objets qui proviennent justement des découvertes suite au naufrage. Et par exemple, il y a de la vaisselle qui a été remontée depuis les fonds sous-marins et qui permettent également d'imaginer la vie à bord. Par exemple, des morceaux de fourchette, des bouchons de bouteilles en verre et puis d'autres objets qui ont appartenu aux marins, comme des boucles de ceinture, des épingles qui ont pu servir aux vêtements des marins.
1: Aujourd'hui, du coup, comment rayonne ce musée, cette histoire au sein d'Albi ?
2: C'est un musée qui permet de découvrir l'histoire de ce navigateur, mais il permet de voir bien au-delà aussi, puisqu'il touche beaucoup de domaines différents. C'est un musée qui évoque la géographie, l'histoire, les relations également international de l'époque, et puis tout le milieu scientifique qui était à la recherche de connaissances à cette époque-là. Donc c'est à la fois le départ avec un albigeois, et puis donc tout ce qui a pu rayonner autour de lui au siècle des Lumières.
1: Et justement, Jean-François de la Pérouse est originaire d'Albi. Il est né à Albi. Et puis, il y a un lieu qu'on connaît, qui est le château d'Hugo, pas très loin du quartier de Cantepot. Est-ce que aujourd'hui, il y a encore un lien entre le musée, ce château et l'histoire de la Pérouse ?
2: Oui, alors la Pérouse est née en 1741 au manoir d'Hugo. Pendant longtemps, cette propriété a appartenu à des descendants de la famille. Et puis récemment, le lieu a été racheté par des passionnés qui ont complètement réhabilité le manoir, tout en gardant l'esprit du voyage et en évoquant justement dans les différentes chambres d'hôtes qui louent aujourd'hui l'histoire de la Pérouse et de la navigation.
1: Il invite peut-être les gens qui résident au sein du manoir à venir visiter le musée. Comment il va évoluer ce musée ? On a entendu parfois parler de déménagement.
2: Oui, donc le musée se situe dans les moulins albigeois près du Tarn, mais il est prévu qu'il soit dans les prochaines années déplacé au cœur d'Albi, dans un bâtiment plus important au cœur de la ville.
1: en quoi cet agrandissement, ça va être positif pour vous, peut-être pour présenter plus de choses, plus d'objets ?
2: Oui, des objets qui seront exposés dans un espace plus vaste et certainement davantage d'objets et voilà, des conditions différentes de scénographie aussi.
1: Si on a des auditoristes qui nous écoutent là aujourd'hui et qui veulent venir découvrir ou redécouvrir le musée de la Pérouse, est-ce que vous pouvez nous rappeler l'adresse et les horaires ou un numéro de téléphone si on veut réserver pour un groupe ?
2: Oui, alors le musée La Pérouse se situe au 41 rue Porta. Actuellement, il est ouvert tous les jours, sauf le lundi, de 9h à midi et de 14h à 18h. Les horaires vont évoluer, donc il sera ouvert tous les jours en juillet-août.
1: J'imagine que vous avez pas mal de groupes scolaires, ça fait partie de l'histoire d'Albi. La réaction des enfants quand vous leur présentez cette histoire, qu'est-ce qui ressort le plus souvent ?
2: Ils sont intéressés par le naufrage. Et surtout par les recherches qui ont eu lieu ensuite, ils sont assez fascinés donc justement par les objets qui ont pu être découverts et mis à jour par les archéologues. Voilà.
1: Et pour vous, Corinne, qui êtes guide au sein de ce musée, qu'est-ce qui vous touche le plus dans cette histoire, dans l'histoire de la Pérouse et puis dans l'histoire du naufrage de ces deux navires ?
2: Le courage de ces navigateurs qui partaient à l'autre bout du monde avec des conditions particulièrement périlleuses et puis leur volonté de découverte.
1: Et si des visiteurs, visiteuses ne connaissent pas du tout le musée, ils pourront venir du coup, bien sûr, entendre parler de l'histoire du naufrage, ce pourquoi Jean-François de la Pérouse est célèbre. Mais est-ce qu'ils pourront découvrir aussi d'autres choses sur l'histoire du navigateur ou de la navigation en France ?
2: Oui, c'est un musée qui présente des objets sur la façon dont on se repérait en mer donc à l'époque. Donc, par exemple, on voit une exposition, enfin, dans une vitrine, des sextants, des boussoles, donc qui permettent justement de comprendre comment, à cette époque-là, on pouvait se repérer. Alors après, ça permet aussi de voir le contexte de la notoriété de cette famille. C'est une famille vraiment ancrée dans l'histoire d'Albi, avec des ancêtres qui s'étaient enrichis grâce au commerce du pastel. Et voilà. Et donc la Pérouse a évolué dans un contexte privilégié.
1: En quoi Jean-François de la Pérouse, il a encore une notoriété aujourd'hui dans le monde de la marine et dans le monde justement de la navigation ?
2: Alors, il a une notoriété dans le sens où c'était justement un très bon navigateur. C'était quelqu'un qui était aussi très apprécié dans ses qualités de diriger justement les marins qui naviguaient avec lui. Et ensuite, c'est une référence dans le domaine de la recherche archéologique maritime, puisque justement, ce naufrage a obligé et a poussé à faire des recherches particulièrement approfondies et dans des conditions difficiles.
1: Vous m'avez dit tout à l'heure que les recherches étaient closes. Depuis quand elles sont closes, du coup ?
2: Alors, elles sont closes depuis le début des années 2000.
1: Voilà. Il y a eu quand même pas mal de recherches, 1788, année 2000.
2: Oui, c'est ça.
1: Merci, Corinne.
2: Je vous en prie. Merci.

Merci à Corinne Blaquière ainsi qu'à Armelle Debrondeau pour m'avoir accueillie au sein du musée La Pérouse. Pour rappel, vous pouvez visiter le musée de La Pérouse du mardi au dimanche de 9h à midi et de 14h à 18h et pour la période juillet-août-septembre ouvert tous les jours de 9h à 12h30 et de 14h à 18h30. À bientôt sur les ondes de Radio Albigès.

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0: Une esperluette, c'est peut-être le nom d'une variété de trèfle à quatre feuilles. C'est un porte-bonheur dans tous les cas. C'est un mot qui sonne bien.
1: Salut à lui, un petit coucou depuis les terrasses du Larzac. Gros bisous à vous.
0: Moi, quand j'entends esperluette, j'ai envie de crier esperluette et vive la planète.
2: Salut tout le monde, l'Empaillé, journal régional et dorénavant dans le kiosque. Bon, j'y arrive pas.
0: L'esperluette, c'est un nom féminin chantant dont l'étymologie viendrait de l'occitan esperloué, qui signifie c'est pour louer. Moi, le mot esperluette, comment te dire? Moi, l'esperluette, ça m'aspire plutôt que ça ne m'inspire.
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J'aimerais bien que de temps en temps sur les grandes chaînes à des heures comme ça on voit des gens, je sais pas, brillants, qui nous inspirent quelque chose, qui ont un truc de plus que nous, qui nous filent envie de comprendre des trucs sur le monde, sur ce qu'on est. De mettre en scène comme ça le discours abscon et la médiocrité, ça me saoule. Voilà.

0: Et maintenant sur Albigès, c'est Samba Lamento de Luis Bonfa. 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

0: Capricorne, vous allez gagner au loto, même si vous n'avez pas joué, mais votre ascendant scorpion dans la constellation Adonis vous fera tout perdre sur un site internet malveillant et même douteux. Un conseil, lâchez un peu votre ordinateur et allez faire un tour dehors. 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
0: Florian de Monzan vous invite à partager un moment surprenant et intimiste autour de l'accordéon. Il interprétera des compositions et parlera de son parcours avec humour. Premier pas dans les bals, musique en fin de repas de famille, voyage chez un accordéoniste tzigane roumain. Rendez-vous donc au Café au bord du monde à Salvagnac ce dimanche 31 mai à 17h. Passage du chapeau pour l'artiste et réservation pour le déjeuner dominical au 05 63 55 14 52. L'espace Reines accueille une animation conviviale autour du jeu Visite Tarn, imaginé par son créateur Anthony Calvérac, pour tester une aventure ludique et immersive au cœur des richesses du Tarn. Entre patrimoine, culture et esprit de découverte, venez explorer les lieux emblématiques du département autrement et relever le défi en famille ou entre amis. Rendez-vous le samedi 6 juin de 14h30 à 17h30 à l'espace Reines

0: poitrées et conserves de poissons. La distribution a lieu le jeudi de 18h à 19h sur le parking du Quartz à l'entrée du séquestre et commence cette saison le 4 juin. Vous pouvez demander des renseignements à l'adresse mail amap-du-6-carrefour@riseup.net. La MAP, c'est une façon directe de soutenir la paysannerie locale. Rejoignez donc la MAP du Carrefour au séquestre. 6 structures pilotes du Carmouzin-Ségala ont été mobilisées par la 3CS dans le cadre du contrat local de santé pour penser la santé environnementale dans l'accueil des enfants. La santé environnementale recouvre tous les aspects déterminés par nos conditions de vie. L'air que nous respirons, le bruit, l'alimentation, les matériaux d'aménagement intérieur et également notre proximité à la nature ou encore nos modes de déplacement. Les 6 structures engagées partageront les difficultés et les déclics, les petites victoires et les projets à venir avec un retour d'expérience et une invitation à poursuivre la réflexion pour un quotidien plus sain pour nos enfants. Rendez-vous le jeudi 4 juin de 19h30 à 21h au Club Ciné de Carmo. C'est gratuit. Attention, il vaut mieux s'inscrire sur le site du Carmouzin-Ségala.
1: Sur Radio Albigès, un poème enchanté, suivi d'un dicton avec le prénom du jour. Ils avaient trouvé et ouvert un coffre de pierre. Et tu vois la déception dans leur regard. Car pour eux, ce n'était pas un vrai trésor que ces graines. Car c'est juste quelques graines. Et tu leur expliques que c'est là que tout commence. Que ce n'est pas tout de chercher. Il faudra aussi travailler la terre, tracer les sillons, les planter et attendre encore pour savoir ce qu'allaient devenir ces graines. C'est beaucoup de travail et encore plus de patience. Et si tout va bien, la nature fera le reste. Et un jour tu te demandes comment, par quel mystère, des graines si anciennes deviennent ces plantes qui font rêver et vivre des choses extraordinaires, comme on peut aussi en lire dans les livres. Et à la Saint-Émar, le hasard donne du bon, mais le croisé se fait aussi souvent que champignon sur un rocher. Terre à terre à l'ascension, ne vaut guère avant germination.

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0: Bonjour à tous et à toutes, bienvenue dans cette émission spéciale proposée par les équipes de Air d'Otan, Air d'Otan Gaillac et Radio Albigès. En ce dimanche 24 mai 2026, nous avons posé nos micros à Biocibel dans le parc de la Bousque d'Arrier à Groyé. Depuis plusieurs années, nous sommes présents pour la captation des conférences et autres débats, mais pour un plateau, c'est la première fois. Et je suis accompagnée par Thomas La Technique. Bonjour Thomas.
1: Bonjour, bonjour.
0: Nous avons le plaisir d'accueillir donc sur le stand Air d'Otan, Air d'Otan Gaillac et Radio Albigès, les Vanniers du Dadou. Monsieur Jacques Devaux, vous êtes président de l'association Les Vanniers du Dadou. Bonjour.
2: Tout à fait, bonjour à vous.
0: Alors un vannier, c'est quoi ?
2: Un vannier, c'est quoi ? Un vannier, c'est quelqu'un qui utilise des végétaux pour faire des contenants. La vannerie est un art premier, je dirais même c'est même le premier art, puisqu'il paraîtrait que c'est celui qui aurait même précédé la poterie. On imagine qu'un jour, les hommes préhistoriques donc, avaient fait des petits paniers enduits d'argile pour pouvoir transporter de l'eau. Un panier serait resté auprès du feu et le matin, bon, l'osier s'étant consumé, il ne restait plus que l'argile qui avait plus ou moins cuit. Et donc, d'où l'idée, c'est ce que disent les spécialistes, hein, c'est pas moi.
0: Alors ça, c'est très intéressant parce que nous avons parlé de poterie brute et maintenant, nous parlons donc de la vannerie. Le verbe c'est vanner, non ?
2: Le verbe c'est vanner, c'est un terme qui s'est établi, au XVIe ou XVIIe siècle,
0: d'accord,
2: qui venait d'un instrument agricole, le van, qui servait donc à trier le blé.
0: D'accord.
2: C'était un grand panier qui faisait à peu près 80-90 cm de large, qui était en forme de coquille, et on se mettait dans un courant d'air, on mettait le blé, on le jetait en l'air, et donc le courant d'air emportait la balle et toutes les impuretés du blé. Voilà, d'où le nom de vannier.
0: Et d'où le nom de vannier, mais avec un A.
2: Avec un A.
0: Oui, pas avec un E comme le vent.
2: Non, pas comme le vent, avec un A.
0: Donc cette vannerie, avec quoi ? Vous avez parlé de tissage, non ? De ça, tressage ?
2: Ça se tisse, ça se tresse.
0: On parle de l'osier en général.
2: On parle en général de l'osier, mais on peut parler avec tout un tas d'autres matériaux, les plus divers. On utilise la paille, on utilise la ronce, on utilise le carex, on utilise la massette, le châtaignier, le chêne.
0: Là vous employez des mots que je ne connais pas. Le carex, la massette.
2: Le carex est une plante que l'on trouve dans les zones un peu marécageuses, qui a une feuille triangulaire et qui sert beaucoup même au rempaillage des chaises.
0: D'accord.
2: Même les chaises en paille, souvent l'âme du tressage est fait avec du carex que l'on enrobe ensuite avec la paille de seigle.
0: D'accord. Donc on peut tresser avec tout ce qui est un peu ligneux quand même, hein. Il faut que ça tienne.
2: Tout ce qui est ligneux, bien que bon, quand on utilise le carex ou la massette, on ne peut pas parler vraiment de produits ligneux.
0: Oui, l'osier non plus.
2: L'osier, si. L'osier, c'est du sol. C'est du sol qui est coupé tous les ans. Donc on utilise les rejets de l'année.
0: D'accord. Alors, vous avez parlé, est-ce que de la ronce ?
2: Oui.
0: On peut tresser avec de la ronce ?
2: Ben, la ronce, oui, servait à fixer les boudins de paille de seigle qui servaient à faire, donc, autrefois, ce qu'on appelait les paillassous ou les paillasses ou les bougnes, chaque région avait son appellation, qui servait à faire lever en particulier la pâte à pain, mais qui servait également à faire d'autres contenants pour le blé, pour tout un tas de choses. Il faut se rappeler quand même que, avant la dernière guerre, la France était rurale aux trois quarts et chacun fabriquait ses contenants. Il n'y avait pas de panier en fer, pas de panier non plus en bois déroulé, etc.
0: Pas classique, hein, bien sûr.
2: Voilà, donc chacun faisait avec ce qu'ils avaient sous la main. Donc en France, c'était majoritairement l'osier, mais vous avez des régions où c'est le châtaignier, d'autres où c'est le chêne même, par exemple du fromage du Cantal qui était exporté à Paris et dans un emballage qui était fait en chêne blanc.
0: D'accord.
2: Les chênes blancs dont on prélevait des lattes et pour tresser, c'était rudimentaire comme tressage, mais ça servait à protéger le panier,
0: et
2: le fromage.
0: La couleur qu'on voit par rapport... Alors, d'abord, les contenants. C'est vrai que quand on parle de vannerie, vannier, on pense tout de suite à un sac, un panier.
2: Oui, traditionnellement, c'est un panier.
0: On
2: mais
0: peut
2: ça,
0: faire plein
2: ça,
0: de choses.
2: Ça peut être n'importe quoi. Une fois qu'on maîtrise un peu les techniques, on peut faire, comme vous avez pu le voir sur notre stand...
0: Oui, des mangeoires.
2: Des mangeoires, des corbeilles, des paniers de toutes les formes. Bon, plus la forme est arabiscotée, par dit, plus le tressage est difficile. Mais enfin, bon, avec l'expérience, c'est des choses qui se maîtrisent.
0: Et les couleurs, parce que j'ai vu, il y a des couleurs complètement différentes. Ça vient du type de matériaux ?
2: Ça vient effectivement du type de matériaux. Il y a plusieurs variétés d'osier qui sont un peu différentes, même suivant les régions où elles sont plantées. La même variété plantée à un endroit et plantée dans un autre ne va pas donner tout à fait la même couleur. Et en séchant, donc aussi, l'osier prend une nouvelle teinte. Mmh. Qui retrouve en partie quand on le réhydrate, mais pas toujours, et qui change un peu. C'est aussi, ça fait partie de l'agrément du travail de vannerie, parce qu'on peut, en mélangeant les couleurs, faire des choses très différentes.
0: Mais est-ce qu'on peut mélanger des matériaux ?
2: Par exemple, on peut tout faire.
0: Osier avec de la ronce on peut, ou avec...
2: Oui, tout à fait. Même là, on a des paniers qui sont faits avec de l'osier, avec de la corde également. On peut tout mélanger.
0: Alors, c'est quand même... Il faut... un apprentissage. Donc vous êtes président de cette association Les Vanniers du Dadou qui est basée à Groyer. Vous avez combien d'adhérents ?
2: On a 27 adhérents. 27 adhérents qui viennent de 22 communes.
0: Wow.
2: Notre aire d'influence, entre guillemets, se situe en gros entre Burlatz, Albi, Castres, Lavore.
0: Et quel âge ? Est-ce que c'est un mélange aussi homme-femme ou presque ?
2: Alors, c'est majoritairement femme.
0: Les femmes ?
2: Très majoritairement.
0: D'accord.
2: C'est plutôt retraité. Mm-hmm. À part le samedi matin où on a des gens qui travaillent. C'était l'utilité d'ailleurs de l'atelier le samedi matin. Mais c'est vrai que c'est des gens d'un certain âge. Des gens qui ont vu, des gens qui ont connu. Bien que je vois que là on propose des petits ateliers et il y a des enfants qui s'y essaient à l'osier, puisqu'on propose deux petits ateliers assez faciles. Et...
0: Oui, travail manuel, ça peut vraiment intéresser. En combien de temps on peut faire un petit panier ?
2: Un petit panier.
0: Si on est doué ou pas doué, vous allez me dire.
2: Oui, tout à fait, mais c'est très variable. Ça dépend comment on le construit, ça dépend de la dimension. Ça peut aller de 3 heures à 4 heures, 8 heures, 10 heures.
0: Oui, il faut pas des mois d'apprentissage quand même.
2: Si.
0: Ah si ?
2: Si, si. Il faut de la persévérance. Il faut beaucoup de patience parce que ce qu'on fait au début, c'est pas bien. On a une matière qui est vivante et chaque brin d'osier n'est pas le même. Et donc si vous prenez un osier très fort pour faire des montants, ben, cet osier très fort, on va vous renvoyer votre brin vers l'extérieur. S'il est trop faible, ça va partir vers l'intérieur. C'est une maîtrise des gestes. Ouais. C'est pas grand chose, mais c'est plein de petits trucs qu'il faut apprendre au fur et à mesure.
0: Alors ça paraît passionnant. Si on veut rejoindre votre association, avec vous parliez du jeudi et du samedi.
2: Nous avons trois ateliers. Oui. Le lundi, jeudi après-midi et le samedi matin.
0: D'accord. Alors, comment on vous contacte ?
2: Comment on me contacte ?
0: Est-ce que vous avez un site internet ?
2: On n'a pas de site internet.
0: Alors, vous êtes basé où ?
2: On est basé à Groyer et on est au 345 route de Gaillac.
0: Oui.
2: Et depuis peu, puisqu'on a été obligé de déménager, l'immeuble où nous étions hébergés a été vendu.
0: Vous auriez un numéro de téléphone ?
2: Le 06 47 99 64 01. Voilà, il ne faut pas hésiter à appeler et si des fois, par malheur, on ne répond pas, laissez un message, je vous rappellerai. Oui, il n'y a pas de problème.
0: Voilà, en espérant donner envie à de nombreuses personnes.
2: C'est ingrat au début parce que le travail qui est rendu n'est jamais celui que l'on voudrait. Mais une fois qu'on maîtrise un peu la technique, après, ça devient passionnant.
0: Eh bien, merci. Voilà. Merci beaucoup, Jacques Deveau, président de l'association Les Vanniers du Dadou. Belle journée.
2: Merci de m'avoir reçu. Bonne journée à vous aussi. Au revoir.

0: Toujours à Biocibel, au parc de la Bousquetarier à Groyer, en ce samedi 24 mai 2026, pour la 44e édition de Biocibel. Et je suis accompagnée, merci, parce que je sais que vous êtes très occupée aujourd'hui, par Lucie, salariée en charge de l'organisation. Bonjour.
1: Bonjour.
0: Ségolène, alors vous êtes femme paysanne, vous êtes coprésidente bénévole et de Nature et Progrès. Et vous représentez le Collège Solidaire. Et Marie-Josée, vous êtes bénévole.
2: Oui, voilà, je suis une retraitée engagée bénévole.
0: Bénévole à Biocibel. On peut commencer, si vous le permettez, avec vous, Lucie, par rapport à cette 44e édition. C'est déjà beaucoup, 44 ans, c'est
1: oui.
0: Plus que le cœur de l'âge, là. C'est bien avancé.
1: Oui, c'est un grand événement qui est vraiment ancré dans le territoire depuis longtemps.
0: Alors, on a eu déjà plusieurs exposants. On a eu, entre autres, des bénévoles qui ont parlé des jardins.
1: Oui.
0: Nous avons eu Anne-Marie qui nous a parlé de l'entretien de ces jardins à l'année. C'était déjà fort intéressant. Comment arrivez-vous à concilier les valeurs fortes de Nature et Progrès, ces valeurs environnementales, et cet événement festif? Alors, comment on arrive à concilier les deux?
1: Oui, voilà, comment on arrive à conjuguer ces deux valeurs? En fait, souvent, il y a beaucoup de travail en amont, qui sont des réunions où vraiment, en fait, on prend en considération la parole de tout le monde et d'arriver à trouver un consensus pour que tout le monde s'y retrouve. Voilà, il y a vraiment un travail en amont, puisqu'en fait, on est une association où il y a beaucoup de forces vives bénévoles. Et en fait, on peut puiser, en fait, pas puiser, il ne faut pas les épuiser non plus, mais on peut puiser pour en fait vraiment avancer main dans la main.
0: Oui, parce qu'on n'a pas d'événement comme celui-ci, aucun événement, et en particulier celui-ci, qui draine quand même beaucoup de monde. On est à combien à peu près chaque année?
1: Alors, on ne sait pas vraiment, mais on est entre 12 et 15 000 personnes sur les deux jours.
0: Ah oui, ça fait quand même du monde.
1: Oui.
0: Donc, on n'a pas ce genre d'événement si on n'a pas des bénévoles.
1: Oui, voilà. En fait, donc moi, je suis salariée. Toutes les autres personnes, il y a 180 bénévoles qui...
0: 180 bénévoles.
1: Voilà, 180 bénévoles qui œuvrent sur 5 jours pour le montage, pour accueillir les exposants, pour accueillir le public, pour que aussi tout le monde se sente à sa place et enfin, voilà, puisse trouver son bon moment sur cet événement. Oui.
0: Combien d'exposants vous avez cette année?
1: 184, il me semble.
0: D'accord. Ça change, ça évolue chaque année. Comment vous faites? Parce que ce qui est intéressant, c'est qu'il y a quand même, on voit différents potiers, on voit différents des maraîchers ou autres, mais c'est pas répétitif.
1: Oui. Alors, il y a deux choses déjà. Il y a le comité de sélection qui en fait reçoit les demandes des exposants. Il y a des études de dossiers là où on épluche vraiment, on a des critères de sélection qui sont déjà à minimum pour tout agriculteur ou agricultrice d'être en bio à minima. Et après, on a entre guillemets des préférences pour Nature et Progrès, des mentions comme Nature et Progrès, Déméter ou le syndicat des simples, puisque c'est aussi des mentions qui vont beaucoup plus loin aussi dans les pratiques. Après, le AB aussi, c'est très bien, il n'y a pas de problème avec ça. Du coup, on a des critères de localité, on a des quotas aussi sur le nombre d'exposants. Par exemple, les savonnières, je pense à ça, on limite à 3, parce qu'en fait, on sait que derrière, après, les exposants ne vont pas pouvoir vendre, en fait. Donc, du coup, aussi, il y a ce... Et on souhaite avoir cette spécificité de rester avec une majorité d'agriculteurs ou d'agricultrices. Donc, MSA.
0: Alors, voilà. Ce qui est intéressant aussi, c'est qu'il y a, vous avez des associations partenaires.
1: Oui.
0: Et vous avez aussi tout ce travail qui est fait autour des conférences, des débats.
1: Oui.
0: Le forum ici, tout à l'heure, on parlait des abeilles.
1: Oui.
0: Je sais que cet après-midi, on va parler, alors ça c'est très intéressant,
1: oui.
0: De la mort.
1: Oui.
0: Voilà.
1: Oui, oui, oui.
0: Donc comment vous travaillez aussi? Est-ce qu'il y a un comité qui réfléchit? Parce que ce n'est pas qu'une foire où on vend et où
1: non.
0: On achète. Hein.
1: Non, non.
0: Il y a derrière tout un projet,
1: exactement.
0: Le projet de société dont on parlera tout à l'heure avec Ségolène.
1: Il y a toujours cette notion d'agriculture paysanne et aussi de transmission de savoir. C'est tout, en fait, ça avance toujours de pair.
0: Mm-hmm.
1: Donc, pour organiser Biocibel, il y a 16 commissions, dont le jardin de la biodiversité, dont l'équipe couture aussi qui en fait partie. Il y a les conférences, il y a la tilette, il y a la buvette, enfin voilà, la vaisselle autogérée, qui est aussi une vraie réflexion sur l'utilisation des déchets. Donc, en fait, on favorise plutôt le lavage de vaisselle que plutôt de bêtement, enfin, bêtement, de jeter en fait, les déchets.
0: Voilà, bien sûr.
1: Voilà. Ouais, tout donc, tout ça, c'est une réflexion qui, ça fait 44 ans, et on continue à la faire avancer et à la faire évoluer.
0: Vous travaillez sur la... Parce que ça, ça dure deux jours.
1: Oui.
0: Mais je crois qu'il y a un énorme travail en amont.
1: Voilà. En général, on commence à reprendre les réunions en octobre.
0: Ouais.
1: Voilà, jusqu'à la fin juin.
0: D'accord. Voilà. Okay. Donc, vous avez parlé des bénévoles.
1: Oui.
0: Vous ne seriez rien. Enfin, vous, c'est l'événement.
1: Ah, oui.
0: Vous seriez rien sans les bénévoles. Si je peux me tourner vers vous, Marie-Josée. Alors, vous parlez bien à votre micro.
2: Oui.
0: Voilà. Donc, oui. Marie-Josée, vous faites partie, vous, de la commission...
2: Alors, je suis partie de la commission biodiversité.
0: D'accord.
2: Et puis, de la commission accueil véhicule aussi.
0: D'accord. Donc, et vous avez multi-casquette.
2: Oui.
0: Alors, en parlant
2: je suis
0: de casquette...
2: retraitée, j'ai le temps.
0: Alors, je voulais faire mon petit jeu de mots multicasquette parce que sur la tête, vous avez un très joli couvre-chef.
2: Voilà.
0: Et l'on m'a dit, mon petit doigt m'a dit que vous étiez à l'origine de cette idée-là, des chapeaux, des tabliers pour identifier les bénévoles.
2: Alors, il y avait déjà des chapeaux qui avaient été faits auparavant, mais il y en avait un nombre limité. Et en fait, notre réflexion, suite au bilan de l'événement 2025, on s'est dit qu'il serait intéressant de pouvoir identifier plus les bénévoles dans les différentes commissions. Donc, de trouver un signe de reconnaissance. Donc, soit des chapeaux, soit des tabliers, parce que là, la Chilette, par exemple, c'est des tabliers. Soit des foulards. Le pôle Habitat, ils ont des foulards jaunes.
0: D'accord.
2: Voilà. Donc, on a commencé à travailler sur ces signes d'identification.
0: Donc, en fait, alors, c'est un plus chaque année.
2: Et l'année dernière, pour l'édition précédente, on avait fait de la rebalise en tissu, puisque j'étais au parking et qu'on utilisait des rouleaux de rebalise en plastique. C'était quand même pas très cohérent. On s'est lancé un défi avec une autre bénévole pour l'année, il y a deux ans, de faire ça pour l'année dernière. Oui, donc de coudre de la rebalise en tissu. Et on a fait avec beaucoup de personnes de la biodiversité d'ailleurs, beaucoup de mes collègues, on a initié des ateliers où on a cousu quasiment un kilomètre de rebalise tissu. Et voilà, on est très fiers de notre rebalise parce que d'abord, on a tissé beaucoup de liens, on a cousu beaucoup de liens entre nous. C'était vraiment très chouette, très convivial. On a bien mangé, on a bien bu.
0: C'est le but aussi.
2: Et voilà, on a cousu et on a eu envie de recoudre encore cette année.
0: Eh ben super.
2: Et peut-être l'année prochaine de continuer. Alors là, les chapeaux, on a commencé, mais c'est pas facile, hein, le chapeau.
0: Bah, avoir une autre
2: idée. On apprend.
0: Alors, on a reçu tout à l'heure un vanier, le président des vaniers du Dadou. Il faudrait peut-être aller voir de leur côté, voir s'il y avait quelque chose qui pourrait se passer. Mais c'est formidable, chaque année, de rajouter quelque chose. Oui. La coprésidente bénévole que vous êtes, Ségolène, elle doit être assez fière, assez contente de voir tout ce qui se passe et de voir toute cette motivation-là.
3: Tout à fait. Après, j'ai aucune fierté à avoir parce que je n'en suis pas responsable. J'en suis responsable cette année, mais j'ai rejoint le Conseil solidaire au mois de février. Donc, c'est assez récent, mais c'est un événement qui compte beaucoup pour moi et l'association Nature et Progrès compte beaucoup pour moi. Ça fait la 9e ou 10e édition que je fais ici. Il y a mon conjoint qui avant était tourneur sur bois, qui a fait plusieurs années la foire. Et là, c'est la 3e année où j'y viens, donc exposante. Et pour moi, Nature et Progrès, c'est hyper important parce que c'est un réseau de paysans qui partagent des valeurs fortes. C'est effectivement de la bio, mais c'est aussi des pratiques. Et quand on parle de paysannerie, être femme paysanne, déjà être femme paysanne, c'est pas facile vis-à-vis des hommes. C'est quand même un métier très masculin. Heureusement, au sein de Nature et Progrès, on peut dire que les femmes sont très
0: bien représentées.
3: Et ça fait plaisir. Et qu'est-ce que je voulais dire par rapport à l'exigence et surtout, Nature et Progrès est très présent sur le territoire du Tarn. Et pour moi, ce qui est important, c'est de faire du lien ensemble. Mmh. C'est des métiers qui sont difficiles et je pense qu'on a besoin de beaucoup échanger sur nos pratiques et de se soutenir les uns les autres. Du coup, moi, quand je me suis installée en tant que femme paysanne, je pense que cet événement a été très inspirant pour moi et pour me lancer. Mmh. Et c'était une manière de voir ce rassemblement de plein d'agriculteurs et agricultrices du territoire se réunir autour d'un événement de valeur forte commune. Et engagée, militante, mm-hmm. qu'on a envie de partager ensemble et d'avoir ce moment de réjouissance où on peut voir le résultat mm-hmm. de nos productions et de pouvoir se rassembler. Pour moi, c'est mm-hmm. hyper important.
0: Et puis, ce qu'on disait tout à l'heure avec Lucie, c'est que Nature et Progrès, ce n'est pas simplement la bio et des valeurs environnementales, c'est aussi un projet de société, un projet de vie.
3: Tout à fait.
0: Alors, on rappelle que Nature et Progrès a aussi des événements, Biocibel, 44e année, Noctampio, qu'on va retrouver à Saint-Juéry, à Gaillac, à Albi, à la Bastide-Saint-Georges, et puis, pour la 24e année, le petit salon des vins bio à Gaillac.
3: Oui, tout à fait.
0: Et bah pour tout ça et pour tout le travail que vous faites, merci mesdames, merci beaucoup, merci Lucie, dont vous êtes salariée en charge de l'organisation. Merci Marie-Josée, vous êtes bénévole et on a bien écouté, entendu tout ce que vous faites. Merci à vous, on sent votre passion, hein, et votre engagement. Et ça, c'est important à garder. On vous souhaite une très belle foire.
3: Merci.
1: Merci à vous de votre soutien et de votre partenariat.
0: Merci. Oui.

0: Nous sommes toujours à Biocybelle en ce dimanche pour cette émission spéciale en partenariat avec Air d'Otan, Air d'Otan Gaillac et Radio Albigès. C'est une première pour nous de poser nos micros pour un plateau, puisque nous avions l'habitude de faire les captations de conférences et autres débats. Alors, j'ai vraiment un grand plaisir d'accueillir notre nouvelle invitée. Vous êtes Michel Pignol.
1: Oui.
0: Bonjour.
1: Bonjour.
0: Vous allez nous parler de quelque chose qui est très important et je remercie Christine pour avoir eu cette superbe idée. C'est solidarité paysan.
1: Oui.
0: Alors, en quelques mots, alors quelque chose d'important pour commencer, vous m'avez dit en aparté que vous êtes curé.
1: Oui.
0: Est-ce que ça a un sens par rapport à solidarité paysan ?
1: Pour moi, oui. Je suis dans le monde. Hein ? Ça fait longtemps. Mais j'ai toujours été militant. Parce que j'ai eu la chance, il y a 20 ans, 30 ans, de participer au mouvement rural de la jeunesse chrétienne.
0: Mmh.
1: Et là, j'ai compris que l'important, c'était de susciter un monde nouveau, où les personnes seraient responsables et où on créerait quelque chose. Donc je me suis toujours engagé là-dedans. Partout où je suis passé, je me suis engagé là-dedans. Voilà.
0: Il y a environ 4 ans, vous avez été... Non mais là, pour revenir à ce qui nous intéresse, solidarité paysan, même si connaître votre parcours est certainement très important donne un éclaircissement sur votre engagement. Mais là, en ce qui concerne solidarité paysan, donc vous êtes un des instigateurs qui, il y a 4 ans, a créé, entre le Tarn et l'Aveyron,
1: voilà.
0: Cette association solidarité paysan. Donc on a bien compris votre humanisme, ce lien aussi à la ruralité. Pourquoi vous avez créé Solidarité Paysan et qu'est-ce que c'est Solidarité Paysan ?
1: Étant curé, j'ai été confronté à des suicides d'agriculteurs. Au bout d'un certain temps, je me suis dit mais qu'est-ce qu'on fait là ? Qu'est-ce que tu fais là ? À quoi ça sert ce que tu fais ? Hein ? Si on laisse les gens mourir au lieu de les sortir de la merde. Donc, j'ai commencé à le dire autour de moi. Et celle qui est présidente de la Tarn, Françoise Bouissier, on s'est compris de suite. Et de suite, on s'est dit, il faut y arriver, on va le faire. Et on l'a fait, on l'a monté.
0: Alors, cette association vient en aide aux paysans en difficulté. C'est de ne pas les laisser seuls ou qu'ils ne se sentent pas seuls.
1: Oui, c'est plus précisément la faillite. C'est plus précisément ça qu'on a visé et qu'on continue de viser. Et donc, on fait connaître dans cette association qu'on a montée et on demande à ceux qui sont concernés d'appeler. On peut nous dire, tiens là-bas, tiens là, quelqu'un qui ne va pas bien, ça ne sert à rien. On souhaite que la personne nous appelle et alors on lui répond et on y va. S'il n'y a pas ça, la personne, parce que c'est très compliqué quand même, des fois ça dure 3 ans. Il y en a un, ça a duré 3 ans. Parce que l'objectif, c'est qu'il n'ait plus envie de se suicider. C'est que son travail soit tout à fait différent, qu'il maîtrise les choses au lieu d'être dépendant.
0: Vous aidez à tous les niveaux, alors, parce qu'une personne qui serait au bout du bout, et vous parlez de l'ultime, du geste ultime, le suicide,
1: mais
0: il y a plusieurs facteurs. Donc, est-ce que vous êtes en capacité d'intervenir sur le plan économique, juridique, même psychologique ?
1: On intervient sur tous les plans. On n'est pas des experts. Mais moi, j'ai 82 ans, et je commence à connaître beaucoup de choses. L'important, la personne nous appelle, on y va. Et on lui demande de parler. Parler. C'est pas du tout évident de parler. Ça arrive que personne ne nous connaisse aussi. Donc, des fois, il faut un mois et demi pour que les choses s'ouvrent. Et quand la personne donc accepte de parler, on aborde tout. On aborde toute sa vie. ça vient petit à petit. Hein. Je vous ai dit, il y en a eu, ça a duré 3 ans. Parler de lui, que cette personne parle. C'est un agriculteur, une agricultrice, donc on aborde ces questions. C'est des fois très difficile, parce que dans l'objectif, c'est quand on a compris, quand la personne s'est exprimée sur ce qui produit.

0: c'est que la personne qui est en faillite, ce sont des problèmes économiques très souvent. En deux mots, si elle en est arrivée là, c'est que elle a pas pu maîtriser sa production. Où on lui a piqué la plus-value, parce que c'est souvent ça ce qui se passe. Les gens y produisent.
1: Alors, vous êtes salué, Michel Pignol, vous êtes connu. Donc, vous disiez, oui, effectivement, d'arriver à comprendre pourquoi la personne en est arrivée
0: comment
1: là.
0: Comment elle est arrivée là.
1: Et savoir sur quel chemin.
0: Et lui faire toucher du doigt les anomalies qu'il y avait. Elle produit, mais est-ce qu'elle est maître de son produit? L'autre quart du temps, non. Soit c'est une coopérative qui achète les affaires, et les coopératives, on sait très bien comment elles profitent des gens aujourd'hui. Bon, donc, après, comme je vous dis, il faut trouver une autre façon d'être agriculteur et une autre façon de maîtriser son produit jusqu'au bout. Jusqu'au bout, c'est-à-dire, la plus-value, elle est pour moi, elle n'est pas pour celui à qui je la vends. Combien de fois j'ai vu des jeunes qui voulaient être paysans, dont les parents faisaient des produits extraordinaires et qu'ils allaient vendre au marché. Finalement, ils ont ouvert les yeux, on leur piquait la plus-value. Donc, l'objectif, c'est celui-là.
1: Alors, c'est pour eux de parler, surtout de savoir que quelqu'un les écoute, trouver un chemin différent.
0: Oui.
1: Pour s'approprier à nouveau
0: de
1: son
0: production.
1: Travail de production. Je suppose qu'il peut y avoir des soucis de santé, des soucis de famille. Et si des agriculteurs souhaitaient vous connaître, ne vous connaissent pas, comment on peut vous contacter? Comment on peut contacter Solidarité Paysan? Est-ce qu'on tape Solidarité Paysan sur Internet et on a les informations et à ce moment-là, on peut contacter votre association?
0: Oui, ça doit pouvoir être une des choses, mais après, en passant par la Confédération Paysanne...
1: Voilà, très bien.
0: Parce qu'on est liés.
1: Bien sûr. Oui.
0: Moi, je suis Confédération Paysanne.
1: Mais ça, je l'entends. Écoutez, Michel Pignol, je vous remercie infiniment pour votre témoignage, ce travail qui est fait. On vous a senti très ému. Très ému et très passionné par ce travail, cette défense de ces agriculteurs, de cette aide aux paysans et paysannes en difficulté.
0: Oui.
1: On vous remercie beaucoup et puis bonne continuation parce que le travail, il y en a beaucoup et la route est longue.
0: Merci beaucoup.

0: toujours à Biosibel avec ce très beau temps au parc de la Bousquetarrière à Groyer pour cette émission, enfin ces émissions spéciales en association Air de Temps, Air de Temps Gaillac et Radio Albigès. Nous accueillons sur notre stand, notre plateau, Manu.
1: Bonjour.
0: De la SCOP Néolithe Maçonnerie. Alors, vous êtes habitué à la radio. Vous m'avez dit que dans une autre vie, vous avez fait un peu de radio avec Radio Albigès.
1: Oui.
0: Donc, vous savez comment on parle dans un micro. Manu, cette SCOP Néolithe Maçonnerie, elle est née quand ?
1: 2013, je crois, quand on est rentré dans la coopérative Régabat à Castres.
0: Voilà. D'accord.
1: Après avoir quitté le chantier médiéval de Guédelon, effectivement.
0: Alors, c'était ça le début.
1: C'est ça.
0: Le début, c'est que pendant, pour les auditeurs qui ne le savent pas, vous pouvez en deux mots nous dire.
1: C'est un chantier...
0: Un château médiéval.
1: Commercial, voilà, quand même, il faut dire, effectivement, qui se veut expérimental dans le sens où ils construisent un édifice du XIIIe siècle avec les méthodes du XIIIe siècle. Donc sans énergie électrique, ni pneumatique, ni rien. Juste à la main, et avec quatre outils et un cheval.
0: Et voilà, et à partir de là, l'idée... Parce que c'est la maçonnerie.
1: Alors là, ce qui est intéressant, effectivement, c'est que c'est de la construction avec que des matériaux naturels et qui nous ont amenés, en changeant de région, etc., à se concentrer, effectivement, sur l'emploi de la paille, qui est le dernier matériau naturel de la ronde, on va dire, pour faire des bâtiments très performants et complètement naturels, en matériaux naturels. Voilà, des systèmes de paille collés avec de l'argile.
0: Vous êtes spécialisé dans la rénovation ou vous faites aussi de la création de
1: non,
0: nouvelles...
1: Non, on peut faire aussi la construction, oui.
0: D'accord.
1: C'est ça.
0: Alors, vous me disiez que vous étiez basé à Sainte-Gemme-Blaye-les-Mines, du côté de Carmo, sur le Ségala. Pourquoi cette région ?
1: Parce que on est quand même originaire de par là.
0: D'accord.
1: Mathias, il est de Blaye.
0: Ah, d'accord. C'est pas parce que là-bas, il y a beaucoup de maisons à rénover.
1: Non. Pour être honnête, ce n'est pas un endroit précurseur dans la matière du tout.
0: D'accord.
1: Mais ça ne nous empêche pas de... Nous, on apporte notre petite pierre, notre petite botte à l'édifice. Voilà. On essaie de mobiliser, de motiver les gens, de faire connaître le matériau, qui est un matériau vachement actuel, vachement moderne en fait, qui répond à beaucoup de problématiques
0: de la construction actuelle.
1: De construction et puis aussi plus largement écologique et tout. Ça stocke du carbone à la paille en fait, on ne le sait pas. Mais au-delà de l'isolation et tout, le plus gros avantage de la paille, c'est le fait qu'il stocke du carbone énormément. Même après une botte de paille, c'est 10 kilos de carbone stocké, en fait. Même après tout le décompte du tracteur dans le champ, du transport, même du compostage. Et c'est ça le gros atout, en fait, de la paille. Au-delà même de ses qualités techniques, isolantes, etc.
0: Oui, parce qu'on parle beaucoup d'isolation
1: quand on parle de paille. Oui, mais on isole en fait surtout pour éviter de dégager du carbone dans l'atmosphère.
0: Ouais.
1: Alors quand on peut isoler avec déjà du carbone qui est stocké tous les ans en grande quantité, quand les champs de blé, etc. ils poussent, eh bien c'est ça le top en fait.
0: Alors comment vous travaillez ? On parle de la paille. Mais c'est des ballots de paille, c'est comment c'est...
1: Alors il y a la paille de plein champ, effectivement. Quand on parle de construction avec de la botte de paille, on parle d'une botte qui est... je le mets dans le bon sens. Compressée, elle répond à certaines normes de mise en œuvre. Et dans la paille, il y a un truc de vachement intéressant qui existe nulle part ailleurs. C'est que je fais le topo du coup.
0: Bien sûr, c'est pour ça qu'on vous a fait venir.
1: Il y a les règles pro qui existent. Je pense que dans le monde, on est les seuls pays, parce qu'il y avait les rencontres européennes et ils n'en ont pas. En France, on a des règles professionnelles qui ont été menées par le réseau français de la construction en paille, le RFCP. Ce matin et demain, ce matin, il y avait Nicolas Canzian du RFCP, qui ont produit la réglementation pour construire en paille. Du moment qu'on est formé et qu'on respecte ça, eh bien, c'est le poseur, donc c'est la main-d'œuvre, le savoir-faire, qui qualifie le matériau paille, ce qui fait de la paille un matériau libre. Il n'y a pas de... On peut prendre n'importe quelle botte de paille et la rendre conforme aux règles de pose.
0: Donc ça, c'est par rapport à la paille, l'origine de la paille. Mais après, c'est comme les maisons des trois petits cochons, on met les bottes de paille les unes
1: après,
0: sur les autres.
1: Après, il y a plein de systèmes constructifs, il y a plein de... Chacun a sa petite
0: école,
1: son petit
0: truc. Parce que comment ça tient ?
1: Des fois, la paille, elle est porteuse, des fois, elle n'est pas porteuse.
0: D'accord.
1: Et alors, à ce moment-là, on fait appel à des structures d'ossature bois, de différents types. Mais nous, on est maçons, alors on aime bien quand la botte, on la prend en fait comme un aglot, comme un matériau tel qu'elle est.
0: D'accord.
1: Et on maçonne avec. Il y a des systèmes pour la rendre porteuse, on peut la comprimer, on peut la... C'est à l'étude, c'est en développement, il y a souvent des nouvelles techniques qui sortent.
0: Ça a l'air fascinant quand même. Hein,
1: oui, oui, c'est très intéressant.
0: Et alors, à nouveau, question bête, mais extérieur, intérieur, on met quoi? Parce que ce n'est pas la paille toute seule.
1: Non, alors voilà, effectivement.
0: On met un crépi,
1: Des avantages de la botte de paille, c'est qu'elle est support d'enduit.
0: Mm-hmm.
1: C'est-à-dire qu'on peut réaliser des vrais enduits, c'est-à-dire au titre du DTU 24, il me semble. Mm-hmm. En trois passes, comme si on faisait un enduit, il y a 100 ans ou 50 ans, un enduit traditionnel chaussable.
0: Intérieur et extérieur.
1: Et après, à l'intérieur, du coup, quand même, on est à l'abri de l'eau en général, donc on peut utiliser des enduits purement géosourcés ou que en terre.
0: D'accord.
1: Voilà, parce que la chaux, le ciment, c'est quand même...
0: C'est pas bon.
1: Ça demande du carbone, alors
0: ah
1: qu'on
0: oui.
1: peut le faire directement avec de la chaux.
0: On reste toujours dans cette idée de travailler avec le moins de carbone.
1: Le but, c'est de décarboner et d'isoler.
0: Eh bien, je vais pouvoir mieux comprendre ma fille qui est en train de construire une maison en bois paille.
1: Très judicieux.
0: Voilà, exactement. Si j'ai bien compris aussi, maintenant, vous êtes RGE.
1: Oui, mais ça va. Alors voilà, comment on fait de l'isolation par l'extérieur. Effectivement, on est Calibat pour faire ça. Et du coup, c'est éligible aux subventions de MaPrimeRénov et de tous les dispositifs d'État d'aide à la rénovation énergétique.
0: Alors ça, c'est important parce qu'on a en idée que parfois, c'est très onéreux, ce genre de construction. Ça peut l'être.
1: Oui, ça peut l'être. Effectivement,
0: parce qu'il y a des savoir-faire, il y a des techniques.
1: Il y a le contexte du chantier. Des fois, ce n'est pas adapté. Des fois, c'est très adapté. Des fois, il vaut mieux s'en détacher. Mais c'est vrai que... ça demande pas mal de travail, de main-d'œuvre.
0: Mm-hmm.
1: Il y a aussi qu'on fait un enduit traditionnel de façade, vrai.
0: Ouais.
1: Et ça, c'est contenu dans le système constructif de l'ITE, effectivement. Et voilà, effectivement, ça a son prix, mais c'est le prix.
0: Juste une dernière question. On peut faire de la rénovation d'anciens avec de la paille?
1: Eh bien, ce qu'on fait en ITE, justement, c'est adapté à la rénovation énergétique avec de la paille.
0: Donc on peut faire de l'isolation par l'extérieur avec de la paille.
1: C'est ça.
0: Ah
1: et c'est
0: super.
1: Là où on arrive à des résultats super performants. Qu'on arrive à enfermer du côté chaud des murs en terre crue, des murs en pierre qui vont avoir une inertie pour le frais comme pour le chaud. C'est très performant énergétiquement.
0: Merci Manu de Néolithe Maçonnerie d'avoir pris
1: Merci
0: un peu de
1: vous.
0: Temps pour nous expliquer. Moi j'ai découvert quand même beaucoup de choses. Si on veut vous joindre...
1: Il y a un site internet, tout simplement. Sinon, il y a des numéros de téléphone.
0: Bon, le site internet.
1: Eh bien, c'est www.maçonnerie-néolithe-maçonnerie.
0: Alors, néolithe, c'est N-E-O-L-I-T-H-E.
1: C'est ça, -maçonnerie, sans le CCD, .fr.
0: Super, merci
1: voilà.
0: beaucoup.
1: Merci à vous.
0: Belle continuation.
1: Merci, de même. On va se régaler.

0: Bonjour à tous et à toutes. Bienvenue dans cette émission spéciale proposée par les équipes de Air d'OTAN, Air d'OTAN Gaillac et Radio Albigès. En ce dimanche 24 mai, au grand soleil, nous avons posé nos micros à Biocibel dans le parc de la Bousque Tarier à Groyer. Alors depuis plusieurs années, nous sommes présents pour la captation des conférences et autres débats, mais pour un plateau, c'est la première fois. Et à la technique, en ce jour, eh bien, je suis accompagnée par Thomas. Bonjour Thomas.
1: Bonjour, bonjour.
0: Alors, nous avons des exposants qui ont eu la gentillesse de prendre un peu de temps, puisqu'il y a quand même déjà pas mal de monde sur le parc de la Bousque Tarier. Et nous avons le plaisir d'accueillir Anne-Marie Cotte. Bonjour Anne-Marie.
2: Bonjour.
0: Alors vous êtes bénévole. On voulait quand même donner la parole aux bénévoles. Mais vous allez nous dire, vous avez une spécificité. Parce qu'en fait, des bénévoles sur la foire de Biocibel, il y en a de différents types.
2: Oui, c'est ça. Alors nous, les jardiniers, nous sommes bénévoles à l'année. On a une fréquence de venue sur les jardins environ une fois par mois et plus intense au printemps. Voilà, on est un groupe d'environ 14 personnes. On n'est pas tous présents, il y a des actifs, des retraités. On vient quand on peut, voilà. Et la particularité, c'est qu'on jardine sans eau.
0: Ah, d'accord.
2: Voilà. Donc, il faut s'adapter, trouver des astuces, des techniques de jardinage. Donc, ça nous oblige à faire des recherches, des expériences.
0: Il faut préciser, parce que vous êtes bénévole jardinier. Lorsque Biocibel a transféré cette foire agrobio à Groyer, alors qu'ils étaient à Gaillac, l'idée a été de mettre un jardin, de créer des jardins.
2: Oui, alors ça a commencé juste une personne qui a eu l'idée de commencer par une butte de permaculture. Ça, c'était il y a environ 15 ans, une année près, je ne sais pas exactement. Mm-hmm. Voilà. Et puis, dès la deuxième année, ça a pris un peu plus d'ampleur. La butte nous a plus semblé suffisante. Donc, on a fait d'autres expériences. On a fait des massifs à thème, alors plantes tinctoriales. On a fait jardin perpétuel. Bon, et plus ça va, plus on trouve des nouveautés. L'année dernière, ça a été le trou de serrure.
0: Et qu'est-ce que c'est ?
2: Alors, le trou de serrure, c'est le summum qui a été construit par l'association des bâtisseurs de pierre qui sont à tous les rendez-vous de Biocibel. Mm-hmm. Hein. Et chaque année, ils nous font une création merveilleuse. Le trou de serrure, donc, on cultive un petit peu en hauteur et dans les murs de pierre, et au centre se trouve un compostage.
0: D'accord.
2: Voilà, qu'on alimente avec la cantine et avec nos apports quand on vient au jardin, on porte nos composts. Voilà.
0: D'accord.
2: Nos épluchures.
0: Oui, et vous créez ce compost.
2: Voilà. Et donc l'année dernière, alors que c'était sa première année à ce trou de serrure, on a mis les tomates de fin de foire, c'est-à-dire au troc, on nous porte des plants de tomates qui n'avaient pas très bonne allure. Ça nous a fait des tomates absolument merveilleuses.
0: Mmh.
2: Sans intervention.
0: Sans intervention,
2: voilà.
0: Comme quoi.
2: Mais on a peut-être un secret, c'est qu'on met du fumin.
0: Du quoi ?
2: Du fumin. Alors, c'est-à-dire les résidus des toilettes sèches qui sont compostés.
0: D'accord.
2: Sur le site de la Bousque Tarier. Okay. Et on choisit lequel, on prend le plus ancien bien sûr, mm-hmm. et on le transporte sur nos parcelles. Et notamment, le trou de serrure a été très gâté en fumin, l'explication qu'on a trouvée aux si belles tomates.
0: Voilà. Alors qu'est-ce que vous faites ? Parce que vous l'entretenez à l'année, et ça c'est fabuleux, bénévole, jardinier
2: oui.
0: à l'année.
2: Oui.
0: Y a des récoltes ? Comment ça se passe ?
2: Alors les récoltes, eh bien, on les cède à une de nos bénévoles, qui est la seule personne habitant Groyer malheureusement, et qui est notre ange gardien du jardin. Elle vient régulièrement faire des surveillances d'un coup de vélo. Et voilà, l'autre jour, elle a récolté les fèves à notre demande parce que c'était urgent de les récolter. Mais il n'y a pas tant de récoltes que ça.
0: Oui.
2: On a glané ici des fraises.
0: Ouais,
2: voilà.
0: C'est pas le but.
2: Non, ce n'est pas le but. C'est pas le but.
0: Alors, est-ce qu'il y a quelqu'un de ces bénévoles jardiniers qui, pendant les deux jours de la foire, parce que je sais, vous en avez parlé, vous êtes sur un stand de troc, de plants et de plantes. Mais est-ce qu'il y a quelqu'un qui peut expliquer justement le travail que vous faites ?
2: Alors oui, puisque parmi nous, il y a ceux qui sont plutôt dédiés aux visites de jardin. Donc on explique. Mais là, vu la configuration du plan, ben, les gens circulent peu dans le jardin, plus le soleil, évidemment. Mais au troc, nous avons beaucoup d'habitués. D'accord. Des gens qui sont fidèles, qui viennent chaque année, qui connaissent le principe. Mm-hmm. Puis il y a aussi les nouveaux avec lesquels on fait beaucoup de discussions pour les initier. Voilà.
0: Parce que le jardin, c'est important.
2: Oh ben, de plus en plus.
0: De plus en plus.
2: Ce qui est très intéressant, c'est qu'on voit des jardiniers chevronnés, on voit des jardiniers débutants. C'est ça l'intérêt, quoi, en fait.
0: Et puis, ce qui est important, vous l'avez mentionné tout à l'heure, c'est avec ce qui se passe de plus en plus au niveau climatologique, c'est d'essayer de travailler un jardin avec le moins et moins d'eau.
2: Voilà.
0: Et le paillage, par exemple.
2: Voilà, le paillage, le travail du sol, comment on le travaille, comment on ne le travaille pas. Là, cette année, la nouveauté, c'est la lasagne. Mm-hmm. Donc, c'est le jardin du paresseux, là, par excellence.
0: Mais qui produit bien.
2: Mais qui a de l'avenir.
0: Très bien. Eh bien, écoutez, Anne-Marie Cotte, merci infiniment.
2: Mais merci
0: à vous. Vous représentiez une partie des bénévoles, puisque vous avez dit, il y a beaucoup de différents types de bénévoles.
2: Voilà.
0: Et puis surtout, ces bénévoles jardiniers qui nous permettent à nous, visiteurs, d'admirer tout ce que vous faites et puis d'avoir plein d'informations sur comment travailler au jardin.
2: Oui. Et autre précision, ce jardin est ouvert toute l'année, puisque c'est sur le site.
0: Bien sûr.
2: Donc tous les curieux peuvent venir, même quand on n'est pas là. Voilà.
0: Au château de la Bousquetariée.
2: Ex-château, château, oui.
0: Enfin, ça s'appelle toujours la Bousquetariée, on va dire.
2: Oui, le parc de la Bousquetariée.
0: Merci beaucoup.
2: Merci à vous.
0: Bonne foire à vous. Nous sommes toujours à Groyer dans le cadre de la foire agrobiologique Biocibel pour cette émission spéciale proposée par les équipes de Air d'Otan, Air d'Otan Gaillac et Radio Albigès. Il fait très beau, il fait très chaud. Et après la bénévole du jardin, bien nous avons le plaisir de recevoir... Vous appelle-t-on potière ? Est-ce que vous êtes une potière ?
1: Je suis une potière.
0: Vous êtes une potière. Oui. Bonjour, Émilie Cross.
1: Oui, bonjour.
0: Vous êtes donc potière, c'est la poterie Terralia.
1: Oui.
0: Et vous m'avez expliqué que Terralia, ça voulait dire argile en occitan.
1: Oui, alors Terralia, ça s'écrit LH comme grouiller. Mm-hmm. Donc Terralia, c'est l'argile en occitan. Et donc c'est une argile rouge que je tourne et que je façonne entre Lautrec et Ralemont à Vénesse. Voilà.
0: Alors, ce qui était intéressant, c'est, je dois avouer que l'année dernière, j'ai acheté certains de vos produits et qui m'ont amplement satisfaite. On parlait tout à l'heure avec Anne-Marie Cotte, bénévole jardinière ici à la Bousquetariée. On parlait des problèmes d'eau. Alors, vous allez nous en parler, vous avez une gamme très large, qui va de la table au jardin. Mais ce qui avait attiré mon attention l'année dernière, c'était les oyas. Est-ce que vous pouvez nous expliquer ce qu'est un ou une oya ?
1: Alors, on peut dire un ou une oya. C'est un très vieux procédé d'irrigation qui a 4000 ans, qui était quand même beaucoup utilisé en zone désertique et aride. Mais depuis quelques années, c'est vrai qu'on s'intéresse un petit peu à l'eau. Et notamment à l'irrigation, que ce soit pour le potager ou pour des plus grands projets. Et l'avantage de l'argile rouge, c'est qu'une fois cuite, elle a des propriétés de porosité qui permettent à l'eau de filtrer à travers la terre, un petit peu comme une transpiration, c'est assez léger. Et ça permet donc, quand on enterre ces poteries, donc ces oyas, d'avoir de l'eau qui reste disponible pour la plante quasiment en continu. Alors qu'un arrosage de surface, vous avez à peu près 10% de l'eau que vous mettez qui va à la plante, puisque l'arrosage va se drainer dans le sol et s'évaporer. Là, dans l'oyas, l'eau va rester à disposition des racines de la plante pendant un jour, deux jours, quatre jours, six jours. Ça dépend de la taille de l'oyas que vous avez choisi. Mais ça permet d'avoir une irrigation un peu plus constante et d'avoir du coup sur les fruitiers, sur le jardin, le potager, une production beaucoup plus intéressante. Et ça évite ce qu'ils appellent en agro-écologie le stress hydrique.
0: Voilà. Et on dit que ça permet des économies d'eau jusqu'à 90%. C'est énorme.
1: Mais c'est assez énorme justement par rapport à cet effet de drainage naturel de la terre, puisque quand on arrose avec le tuyau ou un arrosoir, La racine a à peine le temps de prendre l'eau qu'elle a déjà disparu dans le sol, surtout quand on a des grandes périodes de sécheresse comme actuellement. Là, l'eau reste vraiment au contact des racines et c'est quand même très naturel. La terre est naturellement minéralisante. C'est intéressant aussi d'essayer. Je sais qu'on propose des petits oyas, justement, avec des tarifs à partir de 6 euros, pour tester, en fait, mettre un oyas au pied d'une plante et avoir une autre plante similaire sans oyas. Ça permet de voir très rapidement la différence de floraison, de fructification.
3: Voilà. Alors, ça ressemble à quoi, ces petites jarres ?
1: Alors, ça ressemble à une jarre. En fait, ça fait comme une forme assez ovoïde. On a cherché longtemps la forme la plus adaptée parce que ça aurait pu être une forme d'amphore un peu pointue. Mais on a tous travaillé la terre. On sait très bien qu'enterrer quelque chose profondément, c'est pas le plus simple. Donc cette forme, en fait, elle permet d'avoir à la fois un volume d'eau intéressant, suffisant pour la plante et d'être quand même pratique à enterrer.
3: Et puis, elles ont, vos oyas, un joli bouchon. Enfin, je ne sais pas si ça s'appelle un bouchon, mais
1: alors,
3: c'est
1: un capuchon en terre.
3: Un capuchon.
1: Voilà. Qu'on a pris, on prend soin de décorer.
3: Voilà. Puisque c'est ce qui va rester.
1: Exactement. C'est la seule partie qui est visible en surface sur la terre. Et quand votre oya s'est enterré, le capuchon donc fait un peu. On a une amie qui a appelé ça des bijoux de jardin. Mais c'est vrai que ça fait des petits points colorés dans le jardin. Ça permet de les identifier. Et puis c'est un petit côté un peu esthétique.
3: C'est très
1: sympa.
3: Joli. Très joli. Beaucoup. Donc c'est la terre brute.
1: Oui.
3: Vous travaillez aussi poterie utilitaire, puisqu'on disait de la table jusqu'au jardin.
1: Oui.
3: J'ai vu que vous travaillez aussi sur des nichoirs.
1: Oui. Alors, la terre a quand même de nombreuses propriétés et c'est vrai que les animaux ne s'y trompent pas, que ce soit les oiseaux particulièrement ou les lézards, les chats. Et on a une production du coup de nichoirs, abreuvoirs et mangeoires à oiseaux. Alors, soit en terre brute, on présente ici à Biocibel pendant la foire beaucoup de productions en terre brute, parce que c'est quand même quelque chose qui est important pour nous. Et donc, il y a des nichoirs, il y a des abreuvoirs et des mangeoires à oiseaux.
3: Si on va sur votre site, de toute façon, on verra toutes les informations. Mais il y a une nouveauté que j'ai vue, c'est la jarre à cordes. Alors, qu'est-ce à quoi ?
1: Alors ça, c'est pareil, c'est quand même un vieux procédé. Donc, ça consiste à monter avec un gabarit en bois et des baleines en bois qu'on recouvre de cordes. Donc je fabrique mes propres cordes avec de la ficelle de cisale, de la ficelle de lieuse. Donc c'est des grosses cordes qu'on met autour de ce gabarit en bois qu'ensuite on recouvre de terre. Et ça permet de faire des très grands pots. Donc des grands pots pour le jardin, des pots d'intérieur, des pots d'extérieur. Je fabrique moi-même mes recettes de terre avec de la chamotte pour pouvoir les conserver à l'extérieur même en hiver.
3: Oui, c'est non-gélif.
1: Voilà, c'est non-gélif. Et du coup, c'est des formes, pour l'instant, assez simples, qui sont sur le site poterieterraria.fr qui sont des très belles pièces, des grosses pièces en terre brute.
3: C'est nouveau ?
1: Alors ça, c'est récent, puisque du coup, c'est ma première année de fabrication.
3: D'accord.
1: J'ai beaucoup travaillé avec un autre potier qui fabrique également des jarres à la corde entre Castres et Lautrec pendant quelques années. Et aujourd'hui, j'ai monté mon propre atelier avec mes modèles que je dessine, que je fais découper les baleines en bois et que je monte dans mon atelier.
3: Je suppose que c'est aussi un procédé qui est très ancien, comme les oyas.
1: Oui, exactement. C'est quand même, l'argile, c'est quand même un matériau qui est assez fantastique et qu'on connaît depuis quand même pas mal de millénaires. Et c'est très touchant, je trouve, de voir à quel point ce matériau est naturellement harmonieux avec une certaine qualité de vie. Alors effectivement, on a aussi une production de vaisselle émaillée et décorée. Mais j'avoue, moi, mon attention va plutôt vers la terre brute et ses propriétés naturelles, propriétés mécaniques de filtration comme l'eau avec l'oyas, carafe rafraîchissante ou jarre à la corde, où on a le contact direct avec le matériau brut.
3: Très bien.
1: C'est mon plaisir.
3: Eh bien, merci Émilie Cross. Alors, je rappelle
1: que vous
3: êtes potière à Bénesse, poterie
1: Terralia.
3: Vous nous rappelez votre site ?
1: Alors, le site, c'est poterie Terralia, donc T-E-R-A-L-H-A, Terralia, comme grouillé.fr.
3: Eh bien, merci beaucoup.
1: Avec grand plaisir.
3: Foire.
1: Merci à vous. Passez une bonne fête.

0: Giulietta.
1: Sì.
2: Nous sommes en compagnie de Marion Carouchet et Luc Béziat. Bonjour à tous les deux.
3: Bonjour.
2: Bonjour. Merci de nous faire la gentillesse de venir nous parler de ce que vous faites. Et puis, on va en parler très vite d'un beau projet que vous avez. Alors, Marion, vous m'aviez dit que vous êtes exploratrice sonore. Qu'est-ce que
3: Alors, j'aime bien même dire exploratrice du vivant, parce que j'explore les sons, mais pas que. Et c'est, oui, ça raconte un peu ma posture de curiosité envers le monde et tout ce qui vit. Exploratrice sonore, alors je suis, pour me définir peut-être un peu plus clairement, je suis musicienne et chanteuse dans des groupes de bal folk, Tradalam et Adansonia. Et je suis aussi thérapeute et accompagnante en sonothérapie. Donc j'accompagne en séance individuelle les personnes à se révéler, s'entendre, prendre soin. Et puis je fais aussi des voyages sonores, donc des concerts intuitifs avec les sons de la voix et de divers instruments, des bols tibétains, du tambour, voilà.
2: Donc là, on est vraiment à la radio. La radio, c'est la voix, c'est l'écoute, c'est votre élément.
3: Oui, on peut dire.
2: Totalement.
3: Je ne sais pas si la radio est mon élément, mais...
2: Non, mais la radio, c'est la voix, votre élément.
3: Oui,
2: voilà.
3: La voix. Oui.
2: Et la radio, c'est
3: ouais.
2: La voix.
3: Ouais.
2: Luc, vous êtes photographe apiculteur. Alors, apiculteur-photographe ou photographe-apiculteur?
4: Là, je suis plutôt apiculteur-photographe. Oui.
2: Apiculteur-photographe.
4: Enfin, agriculteur, hein, même, de façon plus générale. Parce que je ne fais pas que de l'apiculture, mais je distille des plantes aromatiques aussi.
2: Oui, c'est vrai. Faites de l'hydrolat.
4: C'est ça. Et moi, j'ai des animaux aussi. Et je fais de l'apiculture. Je suis chez Nature et Progrès aussi, qui porte Biocibel.
2: Oui.
4: Et dans une vie précédente, j'étais photographe. En fait, c'est comme ça que je gagnais ma vie.
2: D'accord.
4: Et auteur, photographe. Et ce projet m'a rappelé un petit peu à reprendre l'appareil photo. Voilà.
2: Alors, ce projet, c'est le but de votre venue aujourd'hui. Quel est-il? C'est un livre, si j'ai bien compris. Marion.
3: C'est ça, oui. C'est un recueil de photographies et poésie. Qui porte le titre « Émergence » et qui porte assez bien son titre puisque c'est un projet qui a émergé de façon assez spontanée et naturelle. Et nous nous sommes laissés guider par diverses émergences tout au long du projet. Donc, rencontre avec le monde du vivant, de la nature. Voilà, c'est un projet où donc moi j'ai écrit des textes en résonance avec des expériences, on va dire, de rencontres avec la nature, avec les escargots, avec une grotte, avec et en résonance aussi avec les images faites par Luc.
2: Vous m'avez parlé aussi de la rencontre avec la lumière,
3: oui.
2: Qui était très importante.
3: Oui, effectivement, oui. C'est un projet qu'on veut comme un hommage justement à la lumière, oui, au vivant, au silence aussi, au ralentir et à toutes ces petites choses quotidiennes qui nous entourent et qu'on oublie peut-être de prendre le temps de regarder, de rencontrer, d'approcher. Et par exemple, oui, pour vous parler de cette rencontre avec la lumière, eh bien, on s'est donné des rendez-vous, par exemple à 5h du matin pour aller rencontrer l'aube. Voilà, et c'était le point de départ de l'exploration, ni plus ni moins. Et c'est voilà, comment commencer la vie à cette heure-là, qu'est-ce qui vit, qu'est-ce qui est autour de nous, se mettre à l'écoute en fait, de ce qui est là.
2: Donc qu'est-ce qu'il y a? Qu'est-ce qui commence? Les deux sont totalement liés, la photo et vos textes. On a discuté, est-ce que c'est de la poésie? C'est du texte très poétique, certainement, puisque vous allez nous en lire un petit passage tout à l'heure. Donc comment vous avez travaillé entre l'image et ce que l'on peut ressentir à l'image, et vous, ce que vous avez ressenti et que vous avez traduit en mots? Vous avez 3 heures. Non, on n'a pas 3 heures. Est-ce que l'image a commencé ou d'abord le texte? Ou c'est les deux en même temps? La rencontre des deux?
4: Ça s'est croisé. c'était très intuitif surtout. Il n'y a pas eu de préparation aucune. Spontané, c'était très spontané. Ouais.
3: Et il est arrivé, oui, que pendant les séances de photos qui n'ont jamais été des séances de pause, où voilà, c'est vraiment des instantanés de vie, de rencontres fortuites aussi, puisque ça va être un jeu d'ombre en fait, avec un végétal sur ma peau, puisque je suis aussi sur les photographies, et qui va révéler quelque chose d'un coup, que ce soit une image, mais aussi pour moi une sensation qui s'éveille, et du coup des mots, une ouverture intérieure qui se traduisent après en mots. Donc ça pouvait être sur le moment où je laissais jaillir aussi les mots, l'écriture sur le moment, et puis ça a pu être aussi en second temps avec les images plus tard qui me ramenaient à ce moment vécu. Mais l'écriture poétique telle que je la propose n'est pas une écriture retravaillée spécifiquement, c'est vraiment très organique, très spontané, une traversée comme ça dans l'instant de ce qui se dit.
2: Vous allez nous en donner un aperçu ?
3: Oui. Me perdre, m'ensauvager pour renaître encore. Plus besoin de psaumes ou de prières au moment où la vie me trouve. Planté dans mon être, je n'ai plus rien à espérer ou à désirer croître autrement qu'à goûter à cette plante vivace, à la sève fraîche, unique et renouvelée. Sans juge, je jouis, joue, agite les particules. Je goûte à la pureté et simplicité du calice. Délice de boire à ma coupe effleurée du divin.
2: Merci, merci beaucoup. Pendant que vous parlez, je vous regarde. Et à la commissure de vos lèvres, vous avez un tout petit insecte qui boit vos paroles, on pourrait dire. Merci beaucoup. Alors, il faut dire que ce livre n'est pas sorti encore. Donc là, vous avez une campagne de pré-vente.
4: C'est ça.
2: Sur Ulule.
4: Sur Ulule, oui. On fait imprimer le livre chez Escourbiac, l'imprimeur local de Brouillé, que je connais depuis quelques décennies. Et donc voilà, la campagne, elle est en cours jusqu'au
2: 4 juin.
4: 4 juin,
2: vous m'avez dit.
4: Voilà, donc le livre et d'autres contreparties sont en vente sur Ulule. Voilà, donc on est à 80% de la campagne.
2: D'accord.
4: Et il reste donc 11 jours pour arriver à boucler.
2: Donc si on va sur Ulule, qu'est-ce qu'on tape ? Qu'est-ce qu'on cherche ?
4: Émergence.
2: Émergence.
4: Voilà,
2: au pluriel ?
4: Non, au singulier.
2: Au singulier, oui. Très bien. Après, vous aurez une distribution librairie locale.
4: C'est ça. Ah. Voilà, la confiserie à Rabastens, l'autrucherie à Grouillé.
2: Oui, l'étoile scintillante à Gaillac.
4: Voilà.
2: Et après, l'année prochaine, peut-être un stand à Biocibel.
4: Oui. On pourrait avoir un stand qui lit les...
2: Agriculture.
4: Agriculture au pluriel.
2: Et librairie.
4: C'est ça.
2: Enfin, librairie.
4: Voilà.
2: Livre.
4: Oui, c'est vraiment
2: livre
4: un projet
2: poésie.
4: Oui, c'est un projet transversal, oui.
2: Merci, merci infiniment à tous les deux. Puis on salue notre amie Claire qui nous a fait passer l'information. Donc Marion Carouchet et Luc Bézia, photographes, apiculteurs, agriculteurs et Marion exploratrice sonore, travaillent sur la voix. On rappelle la campagne de pré-vente sur Ulule, émergence au singulier, ce jusqu'au 4 juin. Merci et à très vite.
4: Merci,
3: merci beaucoup.
4: Merci beaucoup.
2: Et bien voilà, c'est la fin de cette émission spéciale proposée par les équipes de Air de Temps Gaillac et Radio Albigès, depuis la foire agro-biologique Biocibel à Grouillé. Remerciements à tous nos intervenants qui ont eu la gentillesse de prendre un peu de leur temps. Merci à Thomas pour la technique, merci à Christine pour la logistique et merci à Will pour son aide précieuse. Merci à vous aussi, auditeurs et auditrices, pour votre écoute et votre fidélité. Au revoir et à bientôt.

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0: bien sûr qu'on abuse et qu'on ne se sert pas de la moitié des hommes politiques qu'on a. Il y en a plus de la moitié qui ne bossent pas. Et ils bouffent tous les jours. Hein. Rigolez pas, c'est sûrement avec votre pognon quand même. Hein.
1: Et parce que nous ne craignons rien pour la langue française, nous ratifierons aussi la charte des langues régionales.

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1: Bonjour tout le monde, voilà, petite vidéo pour faire un petit peu le point sur la situation. Je ne vais pas donner toutes les informations parce qu'on a encore certaines personnes qui sont là-bas et je ne voudrais pas non plus compromettre leur sécurité. Mais je vais plutôt expliquer donc ce qui s'est passé un peu depuis le début. Et la réponse égyptienne qui était clairement démesurée par rapport à la pacificité de notre mouvement. Alors, la plupart sont arrivés le 10, le 11, le 12, avec certains beaucoup de blocages, notamment le 11. Il y a eu beaucoup de blocages le 11, il y a eu une intervention de l'ambassade le 12, ce qui a permis de faire rentrer beaucoup de monde. Donc on voyait ça plutôt d'un œil positif. Puis le 13 au matin, on apprend tous donc qu'Israël entre en guerre avec l'Iran. Directement, on sait au fond de nous que le Sinaï c'est cuit, qu'aujourd'hui il y aura l'argument de la sécurité, à juste titre ou pas, mais en tout cas la zone, et même la DFAE s'est prononcée là-dessus, la zone aujourd'hui devient risquée, et à ce moment-là il était illusoire de pouvoir penser rentrer dans le Sinaï. Mais le plan initial, et depuis le début, c'était de s'approcher le plus possible. Donc certains disent pourquoi est-ce qu'on ne s'est pas réunis tous au même endroit au Caire. Ce qu'il faut comprendre, c'est que le mouvement est extrêmement infiltré aussi par beaucoup d'Égyptiens qui voulaient profiter de cette marche pour pouvoir créer une révolution. Et donc si on a choisi Ismailia, c'est parce que le point de rencontre à Ismailia était un endroit privé. Privé, donc pas, on ne pouvait pas nous reprocher de créer une manifestation publique. Et donc cet endroit en question, c'était une sorte de grand camp, camping, vacances. Mais malheureusement, l'Égypte n'a pas voulu nous laisser nous rassembler là-bas. Le fait de se réunir au Caire, on aurait clairement été plus nombreux, mais on aurait eu également beaucoup d'Égyptiens avec nous. Et à partir du moment où on aurait eu des Égyptiens avec nous, ils auraient pu envoyer l'armée et ça aurait pu vraiment dégénérer. Donc on ne voulait pas prendre ce risque-là. On a tous été surpris de ces checkpoints, qui sont en réalité des péages. Et finalement, on a été bloqués soit premier, soit deuxième checkpoint. L'essentiel a été bloqué au deuxième checkpoint. Mais finalement, je vois pas ça d'un mauvais œil, dans le sens où, en nous bloquant au deuxième checkpoint, ils ont permis à près de 1200 personnes de se réunir au même endroit, sans que ce soit une intention de notre part. Donc on pouvait pas nous accuser de créer une manifestation. Finalement, on voulait juste récupérer nos passeports, donc on était tous entassés à cet endroit-là, et en même temps, on a pu manifester. Ça a dégénéré à la fin. Alors, il faut bien rester clair. Dès le début, lorsque les forces de l'ordre sont arrivées, ils ont laissé un ultimatum. On a laissé le choix aux gens. On a beaucoup de vidéos qui le prouvent. Vous pouvez rentrer ici maintenant avec les bus ou vous restez ici, mais ils vont finir par charger à un moment donné. Ils ont laissé quand même beaucoup de temps. Et ça, je dirais que c'est ce qu'on peut trouver dans de nombreux pays. Ils donnent des ultimatums. Par contre, là où on peut vraiment être critique, c'est l'usage de la violence par des civils égyptiens qui finalement ne sont pas vraiment des civils, qui sont habillés en bédouins, mais ce n'est pas réellement des bédouins. Eux ont été très violents et clairement on se posait la question qui les a amenés ici pour se décharger d'être accusés de violence. Donc il y a beaucoup de choses qui sont critiquables et on rentrera dans les détails plus tard une fois que tout le monde sera rentré. Mais il ne faut pas voir cela, l'interruption de cette marche comme un échec. L'impact médiatique il a été mondial. On voulait qu'on parle de nous, je pense que le monde entier a parlé de nous. Je pense que cette marche, on l'a faite, on l'a commencée il y a déjà plusieurs semaines. Et ce mouvement a permis d'initier de nombreux mouvements. Aujourd'hui, il y a la marche, actuellement, il y a la marche de Paris à Bruxelles par rapport au Conseil des ministres qui aura lieu lundi. Il y a également des flottilles qui se préparent, une immense flottille. J'ai pas vraiment les détails, mais je vais m'y pencher. Mais je pense que on voulait réveiller le monde et le monde est réveillé. Donc cet objectif est atteint. Par contre, on voulait lever le blocus, faire entrer l'aide humanitaire et cet objectif n'est clairement pas atteint et c'est une grosse déception. Mais c'est pas fini. Le combat continue. Par diverses manières. Moi, personnellement, je vais me rendre à Bruxelles en fin de semaine Je vais essayer de me coordonner avec, avec cette marche en question, avec des ONG belges. Je partagerai certains détails si certains veulent suivre. Je pense que, de toute manière, la deuxième partie de cette action, si on n'arrivait pas à rejoindre Rafah, c'était de retourner en Europe et d'aller voir ceux qui ont le pouvoir de faire changer les choses. Et clairement, le Conseil européen a le pouvoir de faire changer les choses. Donc essayez de rejoindre cette marche ou une autre, ou allez-y par vous-même. Moi, ce que j'ai appris de toutes ces coordinations qu'on fait depuis 2 mois, c'est qu'au plus on l'organise, au plus elle est infiltrée. Quand je parle d'infiltration, on parle, en tout cas l'infiltration qu'il y a eu lors de cette marche, il y a eu beaucoup d'Égyptiens, mais il y a eu le Mossad également, clairement. Mais pas que, il y a eu finalement des infiltrés un peu de tous les pays. Et ce qui est beau avec la spontanéité et le manque d'organisation, c'est que on diminue fortement l'infiltration. Donc si on doit faire quelque chose à Bruxelles, il y aura le minimum d'informations. Allons à Bruxelles, allons manifester devant le Conseil européen, et puis c'est tout, sans aucune information supplémentaire. Concernant ma détention, donc samedi soir, je pars manger quelque chose et à mon retour, je tombe sur 7 personnes à la réception. J'ai pas tilté à ce moment-là et je vais pour prendre l'ascenseur et je vois qu'il y en a un qui me suit et qui me dit passeport. Là, j'ai tout de suite compris que c'était la fin du voyage. Ils étaient assez menaçants au début. Mais ça n'a pas duré. Honnêtement, ça n'a pas duré. C'était pas la police, hein, c'était la sécurité nationale, l'équivalent un peu des services secrets égyptiens. Et très rapidement, ils nous ont mis assez à l'aise parce qu'ils ont vu en fait que très rapidement qu'on collaborait et que notre mouvement était transparent. Et quand ils m'ont dit qui tu es, j'ai dit « Est-ce que vous avez regardé le site internet ?» Parce que tout est sur le site. Il l'ouvre, il regarde, il me dit « Ok, Dr Elgaoui Hicham. » Et en fait, tous les coordinateurs sont là. On est tous là, notre message il est transparent. Et ça, ça a permis vraiment de poser une base saine. Ça les a pas empêchés de me garder 36 heures. Mais j'ai bien été traité. Enfin, bien été traité. J'étais dans une pièce où il n'y avait pas de fenêtre, assis sur une chaise, mais ils m'ont pas frappé ou quoi que ce soit. Donc voilà, j'entends des messages qui disent que j'aurais été maltraité, mais c'est pas le cas. Honnêtement, j'ai été maltraité à l'aéroport. Parce que la sécurité à l'aéroport n'a rien à voir avec la sécurité nationale. Sécurité nationale, ils réfléchissent, ils discutent. Par contre, à l'aéroport, c'est du n'importe quoi. Ils vous traitent comme du bétail. Mais voilà, je ne suis pas resté non plus longtemps à l'aéroport. Mais voilà, cette détention, j'ai pu quand même rassurer un peu en expliquant que, en leur demandant arrêtez de faire cette chasse à l'homme. Vous avez devant vous un des coordinateurs, et puis tous les coordinateurs sont ouverts. On cherche à maintenir un dialogue. Mais c'est difficile en fait de se dire quelle était leur intention réelle à travers ces détentions. Et finalement, ils avaient juste à ouvrir le site internet et ils avaient déjà toutes les informations. Parce qu'ils me posaient des questions dont la réponse était dans le site. Et ce qui m'a surpris, énormément surpris, c'est que la sécurité nationale n'était pas informée de nos lettres. Et j'ai dû leur montrer la lettre qu'on avait envoyée aux ambassades. Ce qu'ils disent, moi j'ai jamais reçu cette lettre, le chef de la sécurité nationale. Je dis, mais dans ce cas-là, il y a un problème chez vous. Il y a un problème chez vous, parce qu'on a envoyé 25 lettres à travers 25 pays. Et je lui dis, on appelle l'ambassadeur égyptien. Il me dit, non, je vais faire mon enquête pour savoir où est-ce que ça bloque, parce que ici en Égypte, au niveau bureaucratique, c'est très compliqué. Et certains vont étouffer pour pas que... En fait, certains avaient l'intérêt que nous ne soyons pas annoncés pour que ça puisse dégénérer. Donc, voilà. Alors, je donnerai plus d'infos dans les prochains jours. Je suis rentré en Suisse, tout va bien, et j'espère que tout le monde est en train de rentrer chez lui. Et voilà, on se voit à Bruxelles pour ceux qui ont encore faim de justice. Merci beaucoup.

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1: Hello everybody. Eh bien, me voilà dans un bus avec des forces de police. J'ai été arrêtée à l'hôtel tout à l'heure. Bon, tout va bien, hein. Il n'y a pas de problème particulier. Juste, bon, c'était super impressionnant quand ils ont débarqué. J'avoue que j'ai perdu tous mes moyens. J'étais là, je ne pouvais même pas parler. J'étais là, je bégayais, j'avais plus rien à faire. Je m'apprête à tout moment à éteindre le téléphone parce que je veux absolument pas que les gens accèdent à mon téléphone ouvert. Donc je peux clore ça rapidement. Voilà, mais je comprends pas. On est tous dans un bus là avec toute une équipe de Grecs. Par contre, j'étais avec deux Françaises qui repartaient en Belgique. Alors là, je suis un peu. D'ailleurs, je vais leur faire un message immédiatement. Disons que avant tout, je vais prévenir. J'ai déjà prévenu les amis, mais je voudrais m'informer plutôt. Et je vais informer ici avant d'informer là-bas chez nous. Et je vous ferai dès que possible un peu plus d'informations. Allez. 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
0: À suivre.

0: c'est mon petit doigt.
1: Quoi, quoi, votre petit doigt?
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2: Il va y avoir une charrette à l'agence. 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

0: pour cette conférence direction la médiathèque de Carmo, où s'est tenue le 15 mars 2025 une conférence intitulée « Carmo, un nouveau Liverpool », 50 ans de concert rock en terre minière, animé par Michel Bessette, mineur, programmateur, organisateur, bref, amoureux de la musique. Un moment d'échange et de témoignage concernant l'histoire du rock dans le Carmozin. Une conférence en deux parties. Pour la partie 1, on pourra entendre Sébastien Piffre, responsable de la médiathèque, Michel Bessette, Marc Milelli, musicien, Jean-Luc Suarez, président de l'association Técou, Kevin Bessette, fils de Michel Bessette, Thierry Morlaix, directeur de l'ADA du Tarn. Un épisode qui retrace la naissance de l'association Transparence, avant la création de Rocktime. Alors bonne écoute sur Radio Albigès.
1: Michel Bessette, je te remercie beaucoup d'avoir eu l'envie de rejoindre la médiathèque pour un projet de célébration du rock carmozin.
0: Sébastien Piffre, responsable de la médiathèque.
1: C'était un pari, mais on est ravis de pouvoir le mener avec toi et puis avec les personnes qui gravitent autour de toi, puisque tu n'étais pas tout seul. Je vais remercier aussi la ville de Carmo, puisque c'est un plaisir de rendre ce lieu une médiathèque vivante. C'est avec des projets comme ceci qu'on arrive à faire bouger les choses, et c'est super important. Je vais remercier aussi l'ADA du Tarn, puisque de bosser en partenariat, ça permet d'avancer assez loin, et des projets comme ceux-là ne seraient pas forcément possibles si on n'était pas assez nombreux autour, plutôt nombreux autour de la table. Merci l'ADA pour le partenariat. Et je voudrais remercier évidemment aussi le stockage Valentin au son et à la technique. Et évidemment, je ne finirai pas sans oublier l'équipe de la médiathèque. Puisque sans l'équipe de la médiathèque, tout ça, ce serait évidemment pas possible. J'ai la chance d'avoir une équipe vraiment géniale, qui est super impliquée et qui rend des journées comme celle-ci possibles. Et une médiathèque, c'est aussi du prêt de documents. On le fait ici. Si vous avez un peu de temps tout à l'heure, on aura le temps de discuter. Il y a des bouquins, des CD à emprunter, puisqu'on a encore des CD ici, on a des DVD. Et on avait encore des vinyles il n'y a pas très longtemps. Je vais finir pour vous dire que la journée, donc on va démarrer avec la conférence de Michel. On va enchaîner après à 18h avec un concert de Marc Minelli. Et entre les deux, à 19h, excusez-moi, ce sera le concert. Entre les deux, il y aura un petit pot de l'amitié qui sera servi. Je vous invite à nous rejoindre. Ce sera dans la salle du fond, la salle d'atelier. Et comme cette salle est un peu moins spacieuse que celle-ci, je vous inviterai à prendre votre verre là-bas et puis revenir ici pour discuter ou échanger encore sur le rock carmozin. Je vous remercie beaucoup. Bon après-midi.
2: Alors, moi j'ai des remerciements aussi. Oh, c'est l'heure des remerciements.
0: Michel Bessette.
2: C'est un peu plus situé dans le temps, hein, mais bon, déjà merci à la médiathèque de nous recevoir. Cette histoire rend hommage à la musique. Et à Carmo, une cité difficile mais ouverte, aux milliers de musiciens qui ont bien voulu vivre cette aventure avec nous, à ma femme Rosine, je ne l'ai jamais dit, qui a tout supporté et qui finalement représente la moitié exacte du travail accompli. Donc à mes enfants aussi, et même à mes petits-enfants, puisque Son s'occupe de vendre des livres de la Talvera. D'ailleurs, si vous ne l'avez pas, procurez-le-vous, parce que toute l'histoire que je vais raconter est à peu près le centième de ce qu'il y a là-dedans. Je n'ai pas pu, effectivement, parler de tous les détails, ce serait trop long, on en aurait pour 8 heures à peu près, donc j'ai quand même voulu vous préserver. Je sais que, c'est la fin de la semaine. Hein. Les bénévoles, bien sûr, aux centaines de bénévoles, puisqu'on est allé jusqu'à avoir 800 bénévoles sur certaines manifestations, dont vous vous souvenez. Aux piliers fondateurs, les piliers fondateurs, et je remercie toujours, et je rends toujours hommage à Michel Grèze, qui était, on en parlera un petit peu, à l'initiative de tout ce qui était musique nouvelle et de découverte dans le département du Tarn, on parle des années 70, Marie-José González, qui a fait un boulot extraordinaire à mes côtés, à nos côtés, Henri Fabriès, bien évidemment, président de Rocktime. En deuxième lieu, aux volontaires qui ne sont pas ici, il y en a beaucoup ici, mais ils ne sont pas tous là. À nos salariés, Gaël Péchaud, Marie-Ange Martin, Vincent Aboukaya, Philippe Rousseau. Au département du Tarn, qui est vraiment ouvert, on peut dire que le département du Tarn porte la culture depuis des dizaines d'années. À Jean-Louis Bonin, Thierry Morlet et Robert Crespo, qui ont été des gens qui nous ont plus que soutenus et avec qui on a pu travailler dans, dans une ambiance vraiment assez exceptionnelle. À Daniel Lodo pour son épopée du rock noir, qui m'a bien aidé pour constituer cette, un petit peu le conducteur de la conférence. Et surtout à toutes celles et ceux rencontrés dans les rues de Carmont, dans les bars. On va y arriver, les bars. Les bars, ça a été un petit peu le début de la convivialité et de choses qui nous ont poussés à construire ensemble. Et les concerts à qui je dédie cette histoire, bien évidemment, au public, à vous tous, puisqu'on s'est connus, je crois, tous à travers des concerts. Et surtout, aujourd'hui est un jour spécial, puisque cette conférence est dédiée à Joseph Molina, ami et compagnon des débuts, homme intègre qui n'aura jamais renoncé à ses convictions et qui est décédé il y a deux jours. Bon, c'est un petit peu une note triste, mais on se devait vraiment de lui rendre hommage, quelqu'un qui était là au tout début de l'association. Voilà, il fut un des majeurs, des acteurs majeurs de cette histoire et voilà, on pense à lui. Alors, bon, je suis obligé de lire parce que 50 ans, vous voyez, c'est... J'ai pas une mémoire d'éléphant, je suis même réputé pour pas avoir de mémoire du tout. Hein ? Alors, ça commence au début, comme toute histoire, c'est les années 70 à Carmont. Dans les années 70 à Carmont, il y avait beaucoup de gens, il y avait beaucoup de bars, il y avait surtout des gens qui faisaient soit du sport et soit des gens qui n'en faisaient pas. Je faisais partie des gens qui n'en faisaient pas. Et donc, on se retrouvait partout. Ceci dit, il y avait des gens qui faisaient du sport et qui allaient au bar aussi. Hein. Faut quand même pas... Bon, vous le savez. Mais il y avait des bandes qui commençaient à se former autour des bars, dans la Riva, autour de squats. Il y avait au Rajol des maisons qui étaient détruites. Et les gens commençaient à squatter ces endroits-là. Vous voyez, on est en 1970. On parle beaucoup des squats maintenant, mais en fait, c'était déjà le cas. Bon, c'est pas Berlin, quand même. Hein. Mais enfin, bon... Et alors, il y avait des bandes comme ça, d'ailleurs, qui se battaient entre elles. Hein. On allait au bar, à la Verrerie, tous les samedis. Tous les samedis, il y avait un bal. Et alors, c'était des balles entières, enfin, des salles entières. Et là, tous ces jeunes ont commencé à écouter du rhythm and blues, du rock, Otis Redding, Beatles, Chicago Transit Authority, Iron Butterfly, Moody Blues. Et peu à peu, la culture rock a pénétré dans cette ville qui n'était pas... Bon, on n'était pas vraiment concerné par la culture yéyé, on va dire. On ne s'y retrouvait pas du tout. Ce courant n'était pas majoritaire, hein, ça concernait vraiment des... Il y avait déjà des rockers, quoi. C'était déjà avec des cuirs dans Carmont. C'est assez étonnant. Paradoxalement, ce sont donc les pays venus des pays anglo-saxons qui nous parlaient. Et c'est à travers ces musiques-là qu'on pouvait se construire. Du moins, on l'a ressenti comme ça. Et bon, on était un peu perdus dans la rue. À cette époque-là, on n'allait pas vraiment dans les bars. Et on était un peu perdus, inactifs, désœuvrés. Et c'est un abbé, l'abbé Cross, qui nous voyant un petit peu partout, voilà, en crise d'adolescence, nous a ouvert un club qui s'appelait le Club des Curés. Je ne suis pas ici pour faire la promotion des curés. Hein. Il ne faut pas se tromper, quoi. Et donc, il met un local à notre disposition avec une salle de répétition. On commence à faire de la musique. Alors, la musique totalement improvisée. Hein. Je pense qu'on ne s'écoutait pas, d'ailleurs. On jouait ensemble, mais on ne s'écoutait pas. Et on a commencé à imprimer un fanzine qui s'appelait « Tramway bleu ». Il y a eu deux numéros du « Tramway bleu ». Alors, à l'époque, il y avait bon, des personnages qui s'appelaient, entre autres, Jacques Schiapello, qui était un grand, qui était mon meilleur ami à l'époque, qui avait des talents de dessinateur. Et c'était un canard complètement underground, voire psychédélique, quoi. Vous voyez, on a fait vite un bol, hein. On est à la rue à Carmont, on est dans les bandes de rockers et on est déjà le psychédélisme. Et on passait des nuits à écouter Pink Floyd, Moody Blues, toutes ces choses-là. Et puis, il y a eu une rencontre avec Michel Grèze, ce fameux Michel Grèze qui était le fils de la patronne de l'Auberge du Sanglier. L'Auberge du Sanglier, c'était à Dénat, à la sortie d'Albi. Ils appelaient ça l'Auberge du Sanglier parce qu'il y avait un sanglier qui était dans un enclos, etc., etc. Et Michel a commencé à contacter des artistes. Et il a démarré avec des artistes comme Higelin, Areski, Le Gong, Magma, sur tous ces réseaux un petit peu post-68, qui commençaient à faire bouger les choses en France. Magma a créé le premier réseau des MJC en ceinture parisienne, par exemple. Et c'est un groupe sur lequel on s'est reposé parce qu'il tournait dans toute la France. Il permettait à des organisateurs comme nous de faire des concerts. Et c'était très important. Ce n'était pas les mêmes conditions qu'aujourd'hui, les concerts. Pour 2500 francs, vous aviez Magma, un camion, le son, 600 affiches, et voilà. Donc c'était vraiment pour rien. Mais on perdait de l'argent quand même, parce que les prix d'entrée étaient dérisoires. Alors on se rencontre la première fois à l'Auberge du Sanglier, qui était un routier. Et moi, je rentre, j'étais en moto, je me rappelle, je rentre dans le restaurant et je me retrouve face à une femme, comment dire, c'était Nico qui a joué dans le Velvet Underground. Et puis, il y avait des musiciens, c'était les musiciens du gong qui passaient dans tous les côtés, déguisés, enfin, c'était assez... Voilà. On s'était rencontrés parce qu'on avait publié un article sur Actuel, la revue de l'époque, la revue Underground de l'époque, et il y avait eu un tour de France des réseaux, des initiatives un petit peu underground et on s'était retrouvés sur la page de Tarn avec moi qui avait écrit un article et Michel Grèze qui avait écrit un article. Donc on s'est rencontrés et c'était un type qui était un découvreur de talent, vraiment un découvreur de talent, c'est assez rare ici dans la région et qui est d'ailleurs à l'origine des découvertes du Printemps de Bourges, sur lequel il a travaillé avec Maurice Fraud, qui était secrétaire de Léo Ferré, et Daniel Colling, qui est arrivé un peu plus tard. Et on monte un réseau qui s'appelle Tartampion, qui est à la base d'un fanzine, pendant 10 ans. Le premier numéro sort en 73. Et bon, l'idée, c'était qu'à la différence de Rock'n'Folk ou de Best, on s'intéressait à des artistes pas forcément porteurs. On n'était pas dans le showbiz, quoi. On avait d'entrée de jeu envie de promotionner. C'est là où Higelin arrivait en deux chevaux à Albi, jouait à la MJC pour 500 francs, avec la guitare derrière, vous voyez. C'est pas tout à fait comme maintenant. Et Magma, évidemment, Magma, parce que Magma donc est arrivé, on en reparlera très vite ici, avec son manager Georges Leton, qui avait entre autres découvert les Rita Mitsuko. Ça devient un groupe central pour nous en France. Alors Gong fut de la même manière le pendant psyché de Magma et amènera une très grosse dynamique sur la France. Et on avait à Albi un magasin de disques qui s'appelait La Disquerie, et les Zig, qui était une ferme du côté de vers le Tarn-et-Garonne, où on se réunissait pour écouter des disques, etc. Alors Gong sera le premier concert organisé par nos soins en 1974, le 17 février. C'était le même jour que les Who à Toulouse. Bon, enfin, on ne calculait pas en termes de concurrence, mais ce fut un succès. On a eu 350 personnes au hall de la Verrerie pour Gong. Imaginez-vous en 1974, Gong à Carmont, pour ceux qui connaissent. C'était quand même assez, assez étonnant. Alors là, on est arrivé, je me rappelle, bon, on était à la Verrerie, on attendait, c'était notre premier concert, on avait ouvert les portes, et puis on attendait le groupe, et puis il était en retard, toujours en retard, et à un moment donné, il y a quelqu'un qui dit « Ils arrivent !» Et qu'est-ce qu'on voit arriver ? Un bus londonien. Un bus, oui, à un étage qui rentre. Oh, c'était un truc, je vous garantis, pour nous, c'était... Ah, il n'y avait que des matelas au premier étage, ils étaient tous couchés. dire, bon, ils étaient assez souvent fatigués, donc, vous savez, les tournées, c'est épuisant. Hein. Bon, on s'est dit, tout ça est rentré au café des autobus, pas des autobus, le café qu'il y avait en face de la salle de la verrerie, l'escale. Voilà. Et là, je vous garantis qu'il y a eu le choc des cultures, quand même, hein, parce que bon, c'est rentré avec des cheveux jusqu'ici. Bon, là, on était chez les joueurs de cartes. C'était même, je crois, le siège de l'association des pêcheurs de Congre à l'époque. Il y avait même des musiciens, on ne savait pas si c'était des mecs ou des nanas. Hein. C'était impossible à dire. Donc, c'était fabuleux, en fait. C'était fabuleux. C'était... Bon, on a senti qu'il se passait un truc, là. On s'est dit, là, on est en train de se retrouver, quoi. Bon, voilà, on y est. Alors, d'ailleurs, bon, j'ai une anecdote. C'est qu'un élu de Carmaux était venu au concert parce qu'en fait, personne ne savait de quoi il s'agissait. Un élu important, hein. Et le saxophoniste, Blamdido Batte de Grasse, pêchait au lancer dans la salle avec une banane au bout. Et le malheur, c'est que le maire de l'époque a attrapé la banane. Et il a été ramené jusqu'à la scène. Donc c'était fini, enfin ça commençait, mais c'était déjà fini pour nous. On a eu une réputation, moi je veux dire, tout Carmaux disait, mais ces gens-là sont fous, quoi. C'était un peu vrai, mais voilà, c'est une petite anecdote. Gong, premier concert. À cette époque, alors je lis un petit peu quand même, hein, on faisait tout en autodidacte, évidemment, tout. On apprenait tout. Bon, l'affichage, je ne vous en parle pas. La régie, les transports, les entrées, la sécurité, le catering, les relations publiques, le nettoyage de la salle, la comptabilité. Nous épongions les dettes sur nos salaires. Il n'y avait pas d'argent.

0: L'anecdote, c'est que les gens ne savaient pas. Les gens ne savaient pas comment réagir au concert. C'est-à-dire que les gens restaient statiques. Alors, on ne savait pas s'ils aimaient ou s'ils n'aimaient pas. Et en fait, Kevin, il a trouvé la formule. Il a fait son concert, il voyait que les gens applaudissaient pas, mais il sentait bien que les gens aimaient. Donc, il a joué son dernier morceau et il est sorti. Les gens ont cru que c'était fini. D'ailleurs, c'était fini. Tous les gens commençaient à sortir de la salle. Et puis, il est remonté sur scène au dernier qui sortait de la salle. Et tous les gens sont revenus en courant s'asseoir. C'était vraiment... voilà. Ça aussi, c'était un moment hyper important parce qu'en fait, c'était une culture qui était en train de se faire, quoi. Et une attitude par rapport aux artistes. La première, je crois, ceux qui aiment le bal ne m'en voudront pas, la plus grande victoire de Transparence et de Rock Time, c'est d'avoir remplacé les bals par des concerts. Ça paraît rien, mais si vous voulez, les bals, on y allait tous les samedis soirs, alors c'était la beuverie, les bagarres, etc. On remplaçait ça par des concerts assis où il n'y avait pas de buvette. Dans les années 70, ça paraît complètement... voilà. Ça, on l'a fait. Je pense à nous dépasser, on l'a fait. On l'a bien fait. Bon, ensuite, l'année 75, j'énumère, parce qu'on est là pour parler des artistes, on fait les Ouferré, 1750 personnes à la Verrerie. Par contre, là, c'est la crédibilité qui arrive, on nous prend au sérieux. On fait ensuite le Théâtre de l'Arche de Noé, qui s'installera d'ailleurs par chez nous pour créer ses œuvres. Robert Wood, Magma, Contrepoint, Arzoid, Enricao, Festival des Soleils, qui est les prémices un petit peu du Winter Festival, etc. etc. On s'intéresse au cinéma avec des films sur Hendrix, sur les Beatles, etc. Ce qu'on peut remarquer, c'est qu'on est tout de suite dans des prises de risque musicales. Et ça, c'est vraiment ce qui fera la marque de Transparence, c'est vraiment des prises de risque. On aurait pu partir de suite sur des choses mainstream, etc. Nous, on décide de faire le contraire. On est à l'opposé. On est sur des trucs. On sait qu'avec ces choses-là, on n'aura pas énormément de public. Et c'est ce qui nous intéresse. On fait passer l'artiste avant même la fréquentation des concerts. C'est aussi en 1975 que Transparence a commencé à se détacher de Tartampion, dont je parlais avant. Pourquoi ? Parce qu'on s'intéresse davantage à la musique instrumentale et pas trop à la chanson, qui était quand même assez développée par Tartampion. Nous, ce n'était pas notre truc. Et on va commencer à continuer à faire des groupes difficiles d'accès, mais avec un certain succès. Dans les années qui suivirent, avec une vingtaine de membres, alors je vais quand même les citer, même si c'est un peu long, je tiens à les citer. Oui, on y va. Alors, Le Bureau, Michel Rosine-Bessette, Jacques Schiapello, Marc Stirna, José Molina, Jean-Luc Stirna, Annick Almond, Pierre Palma, Jean-Luc Joseph Edmond, Jean-Marc Nespoulous, Bruno Cello, Jean-Paul Albuy, Huguette Nespoulous, Didier Joseph Edmond, Jean-Luc Coutouli, Jean-Marc Uribe-Larrea, pour ceux qui... ça va rappeler des souvenirs à certains, Françoise Uribe-Larrea, Luc Uribe-Larrea, Max Durand. C'était, voilà, la première un petit peu agglomération importante de gens autour de l'association. C'est aussi la période où les membres de l'asso deviennent acteurs, musiciens, parce qu'on avait un rapport finalement aux artistes qui faisait qu'on partageait des choses. C'était un peu le but. Donc avec l'Arche de Noé, certains membres de l'asso deviennent acteurs dans la troupe. On monte un groupe de musique improvisée qui faisait la première partie de l'Arche de Noé. On se souvient de Pierre Palma qui a décollé avec ça, qui faisait de la batterie dans ce groupe-là. C'est la période aussi où je crée une association qui s'appelle Artzoid 3, qui va produire le premier disque d'Artzoid et organiser ses tournées en France. Tout va très vite. Des membres s'en vont, d'autres arrivent. José Molina, dont on parlait précédemment, souhaite devenir un acteur culturel professionnel qui le conduira à gérer des salles de spectacle comme la Cigale Musclée à Épernay et les abattoirs à Bourgoin-Jallieu. Petit à petit, les membres plus jeunes arrivent, leur engagement passe par des séances d'écoute de disques chez moi, des rencontres au bar, des sessions d'affichage et la sueur laissée pendant les concerts. Marie-Josée Gonzalez, Christian et Serge Lacoute, Chantal Coteau, Alain Pivot-Varzic, Eric Chastanier, Alain Ferral et bien d'autres s'agglomèrent au projet. Il y en a quelques-uns ici. Il s'agit avant tout de rapports humains, de plaisir, avec de franches rigolades, mais aussi des moments d'angoisse. C'était assez mouvementé, hein, car aucune subvention n'est à cette heure attribuée à l'assaut. La population nous voit comme une bande de révoltés, un peu fous, des marginaux, car la musique que l'on propose est en opposition aux musiques d'harmonie, à la variété, à la musique de bal, mais parfois aussi au rock'n'roll. Et là arrivent les années noires. Alors, de 81 à 86, c'est une période de découragement, les mouvements musicaux s'essoufflent, la vague des années 70 est passée, on ne se retrouve pas dans le mouvement punk, on n'a jamais vraiment vécu ce truc-là. Les jeunes repartent en boîte de nuit, ça c'est vrai, c'était un constat. De très nombreuses associations disparaissent. Et en 81, nous n'organisons qu'un concert avec un groupe qui s'appelle Grosse Catastrophe. Je pense qu'on avait gardé pas mal d'humour quand même. Et puis là, c'était fini, enfin, on ne savait pas, mais bon. Voilà. Ce sont aussi des années de travail à la mine, de blues, et justement, le blues. Le renouveau de l'association. D'autres bénévoles comme Christian Gomez et Catherine Couffignal se joignent à nous. Le moral revient, un premier concert est organisable à Les Mines, puis d'autres suivent. Patricia Dalio, Léo Ferré, de nouveau, chante les poètes. John Griff, solo, présent, Uppsala. Puis des concerts au bar chez Mado. Alors le bar chez Mado, c'est l'ancien mini-centre. On commence à faire des concerts là, dans une ambiance très carmosine aussi. Alors, avec quoi? Avec des groupes importants, Récup Vert, Duo Damba, Marc Minelli, Sine Qua Non, Alain Rochette. L'association, pour exister, doit se tourner vers des formes de musique plus populaires, tout en ne faisant pas de concessions au style et à la qualité musicale. Et là, je voudrais que Marc, qui est ici, nous dise un petit mot sur les concerts, ou ce que tu veux, de chez Mado. Un petit.
1: Bon, ben super. Je crois que c'est la bonne occasion que j'attendais depuis très longtemps de vous remercier tous autant que vous êtes pour tout ce que vous avez fait pour moi.
2: Marc Minelli, musicien.
1: Parce que, alors on parle d'une époque, on n'avait pas d'internet, on n'avait pas de téléphone portable. En fait, moi je viens de Normandie. J'avais déjà sorti un peu quelques petits disques, j'essayais de faire de la musique, j'essayais de m'exporter un peu, de faire des concerts. Je rêvais de faire de ça ma vie, mon métier. Enfin, voilà, je savais pas faire grand chose d'autre de toute façon, parce que l'endroit d'où je viens, c'était soit footballeur, soit musicien. Footballeur, j'étais absolument lamentable. J'ai essayé un peu à tous les postes et ça marchait pas. Donc j'ai fait de la musique. Et à cette époque-là, en fait, ce qu'il y a de très très différent avec ce qui se passe maintenant, c'est qu'on prenait le téléphone et on avait quelqu'un d'humain au bout du fil avec qui on pouvait discuter le temps que ça prenait. Parfois, ça prenait pas du tout de temps. C'était des gens qui avaient pas du tout envie de vous faire jouer, donc c'était très très vite résolu. Mais si vous aviez un petit peu la niaque, vous pouviez discuter, dire oui, mais j'ai aussi ça et puis j'ai aussi une autre façon de jouer. Je joue tout seul, ça va pas vous coûter grand chose. Donc on finissait par retourner la situation et arriver à faire ses concerts. Et parfois, ça se terminait comme ça s'est terminé avec vous. C'est une belle histoire d'amitié, en fait, qui dure depuis je ne sais pas combien de temps, j'ai pas calculé exactement. Mais j'avais quelqu'un à Carmo qui me faisait confiance et qui me faisait passer deux fois, trois fois par an ou quelque chose comme ça. Et pour moi, c'était mieux que tout, quoi, parce que seul dans ma Normandie, j'avais du mal. Et puis il se trouve que on avait quelques affinités. Carmo, c'était working class et Michel travaillait à la mine à ce moment-là. Alors on se passait des grandes soirées à écouter des farfelus qui faisaient du rock progressif, mais très très extrême. Il avait un piano sur lequel il mettait des accords, mais tellement bizarres que c'était tellement pas musical que ça en devenait de la musique. Et puis après ça, il disait, bon, faut que j'aille me coucher quand même. Il était 4 heures, il devait se lever à 5 heures. Et voilà, puis c'était tout ça en ayant consommé des liquides sympathiques. Voilà, donc j'ai fait tout ça il y a à peu près, je ne sais pas, ça fait il y a 40 ans là-dedans, quelque chose comme ça. Enfin, une longue période en tout cas. Et on s'est découvert des affinités. Moi, je suis fils de docker, mineur, fils de docker et tout, on était un peu de ce côté-là de la planète et je tiens à dire qu'on y est toujours et c'est un peu pour ça qu'on est là aujourd'hui, je crois. Voilà, donc Big Hug à Transparence, à Rock Time, à Carmo en général et puis voilà, ça fait très très plaisir d'être là. Et je ferai la suite après parce que j'ai du temps à passer avec vous après la conférence.
0: Il y avait un festival de blues à Salles-Courbatier qui était absolument extraordinaire, dans les champs, avec un super état d'esprit, pas du tout, je veux dire, pas du tout commercial au sens. C'était vraiment des gens qui faisaient ça pour la musique et qui avaient un accueil du public extraordinaire. D'ailleurs, c'est Marie-Josée Gonzalez qui a, à l'époque, qui a dit on pourrait faire un truc comme Salles-Courbatier, je m'en rappelle. Et... voilà, bon, donc l'idée d'un festival, moi j'étais pas très festival, moi ce qui m'intéressait c'est les groupes sur scène, mais bon, pas, voilà. Mais finalement il y avait l'Indrevier qui était un espace super, et on a commencé à avoir l'idée d'un festival blues. Parallèlement, Jean-Luc Suarez qui est ici aussi, avec qui nous avons partagé le line-up de plusieurs groupes, on a fait un petit peu de blues ensemble, commencé à travailler avec des artistes de blues et avait un grand nombre de contacts. L'aventure pouvait commencer. Premier repérage, installation d'un transformateur électrique à l'Indrevier. Il manquait que ça, mais bon, sans ça, c'était compliqué. Aide du CCA, du Centre culturel d'Albi, via son régisseur technique, et une scène de la ville d'Albi. On a monté le premier festival, qui fait 800 spectateurs quand même, et avec une tradition qui va naître, celle d'un feu d'artifice sur l'étang de l'Indrevier qui était fait par Marco Garcia, d'éphémère de Capdenac, qui tirait des feux musicaux sur fond musical magnifique. Donc le festival connut un succès honnête et surtout ça crée des liens entre les gens de la Sorgue. Là c'était vraiment du plaisir, c'était vraiment du bonheur. On était tous, voilà, on vivait une aventure ensemble. C'était une renaissance en fait. Et je vais donner la parole à Jean-Luc Suarez.
3: Bon, je vais faire court, la montre tourne.
2: Jean-Luc Suarez, président de l'association TECU.
3: Plutôt que de parler que de blues et de ce temps-là, on va une petite histoire, parce qu'il a déjà commencé à raconter l'histoire du Carmozin. Non, moi, je dois avoir 6-7 ans de moins que Michel. Et donc, quand je me suis intéressé à la musique, j'avais 15 ans, déjà Transparence, hein, programmer beaucoup, parfois des choses un peu curieuses. Je me rappelle être allé voir un concert qui était Étronfou, le loup blanc. Il y avait des choses assez curieuses, mais ça donnait envie. Ça donnait envie, et quand on a 15 ou 16 ans, à Carmo, il y avait, grâce à Transparence, en tout cas, une émulation musicale assez surprenante. C'est vrai qu'il y avait deux catégories, ceux qui faisaient du sport et les autres, hein. Et donc, on faisait plutôt partie des autres. Et il y avait quelque chose qui se passait à Carmo. Il y avait aussi, on va rendre hommage, il y avait un disquaire qui s'appelait Tempo et qui nous permettait, on n'avait pas beaucoup de sous, d'écouter des morceaux, des nouveautés, aller chercher des choses. Et moi, petit à petit, ma passion pour le blues s'est affinée. Et puis, vers 18-19 ans, je savais qui était Michel Bessé. Tout le monde savait qui il était. Il faisait peur un peu, hein. Nous on venait plutôt du rock, il faisait un peu plus peur. Et donc un jour, par bonheur, alors pour moi, il est devenu mon chef à la coquerie pendant l'été. Donc il était chef du Benzol et j'étais son adjoint pendant un mois. C'était dangereux pour le Carmozet à ce moment-là, hein, parce que le benzol est un truc très explosif et les journées étaient effectivement, je crois que Marminelli veut dire, il y avait des boissons un peu complexes qui arrivaient un peu tôt et qui fatiguaient beaucoup. Mais bon, ça a permis qu'on se rencontre, ça a permis qu'on continue, et comme il l'a dit tout à l'heure, qu'on joue ensemble. On s'est vite aperçu qu'on n'allait pas en faire notre métier. Hein, voilà. Il se buvait plus de bière. Et on passait plus de temps au bar des autobus à parler de musique que vraiment à faire des choses sérieuses, mais on se régalait. Grâce à ça, j'ai continué dans le blues, je me suis occupé de la programmation du Carbouze Festival, donc là on doit être en 84 ou 85, et donc j'ai commencé à faire retourner un certain nombre de musiciens, et c'est là que j'ai pu me rajouter à la programmation de Transparency de Rocktime sur le blues. Et donc, je voudrais remercier Rocktime, parce que si aujourd'hui, alors ça, peut-être vous l'avez vu, je suis président d'un festival de blues à Técou, et j'ai repris le festival de Cahors. Si tout ça existe aujourd'hui, c'est quand même grâce à Transparence et grâce à Michel, et vraiment, je t'en remercie beaucoup. Si on n'a pas toujours l'occasion, et aujourd'hui, c'est vraiment le moment. Voilà, merci, et puis alors, longue vie, et à Michel, évidemment, et à tout le monde, et longue vie, Rock. Voilà, à bientôt.
0: Bon, désormais, Transparence peut s'appuyer sur un festival, et ça va être très très important, et sur des concerts réguliers au mini-centre à Sainte-Cécile. C'est-à-dire qu'il y a des trucs toute l'année, il y a des concerts toute l'année, presque toutes les semaines. La plupart de ces concerts affichés complets et créent une vraie dynamique. Ah bon, l'ambiance au café du mini-centre, chez Mado, c'était rock'n'roll, hein, c'est-à-dire le bar plein, plein. On a eu jusqu'à 250 personnes pour Flying the Tox dans ce bistrot. Je ne sais pas si vous voyez, mais c'était quelque chose de pas mal. Alors, il y a eu beaucoup de très belles choses. Larry Wallis, des Anglais. Larry Wallis, le chanteur, est celui qui a écrit Wild Thing, qui a repris Jimi Hendrix, entre autres. Juliette, un peu de chanson quand même. Nick Lawrence, Peter Alexander, Patrick Verbeek, un ami, c'est devenu un grand ami, Patrick. Eric Larenne, Amar Sundi, très grand guitariste de blues, magnifique. Flying the Tox, qu'on a fait jouer 4, 5, 6 fois, je saurais le dire, qui était un très très bon groupe, magnifique. Bon, surfant sur la vague de ses succès, Transparence fait également son retour dans les salles avec un nouveau concert de Léo Ferré. On organise le bicentenaire au rock au stade de la Tour à Carmont. À cette époque-là, c'est un dessinateur qui s'appelle Laval qui fait l'affiche. Et en fait, il y a une affiche qui existe avec, je sais pas, une guillotine, hein, avec un visuel bleu, blanc, rouge, avec une guillotine et un rocker avec un bonnet phrygien. Là, on ne l'a pas amené ici, je ne l'ai pas retrouvé, mais bon. On était vraiment... Et on faisait des choses dans toute la ville. On fait aussi des choses au théâtre d'Albi, au hall de la Verrerie, à la salle des fêtes de Saint-Cécile, au mini-centre, donc, et dans des lieux en plein air. Et c'est aussi l'année où nos enfants nous influencent, parce que nos enfants grandissent, et dont le mien, Kevin, qui est là, et qui nous amènera à l'organisation d'un concert de Berrurier Noir, le samedi 17 juin 1989. On fait des drôles de bons, quand même, hein. On passe au blues, et puis Berru, j'ai dû aller à Paris deux ou trois fois dans les squats parisiens, rencontrer des skins rouges du solide, quoi, qui ne voulaient pas... En fait, Berrurier Noir, c'est pas un groupe, c'est un groupe qui cherchait des gens qui politiquement, enfin, étaient engagés politiquement. Le fric, ça coûtait rien, hein. Berrurier Noir, ça coûte 1000 euros, hein. Mais par contre, là où ils jouent, c'est vraiment qu'il y a une volonté de jouer. Donc, ils viennent à Carmont. On en rêvait un petit peu. Moi, j'en rêvais parce que j'avais vu un concert de Berrurier Noir dans le Tarn-et-Garonne qui était absolument épique. Je n'avais jamais vu ça. Je n'avais jamais vu un groupe dégager une telle énergie. Et c'est le groupe Cambrons de Castres qui a fait la première partie. La scène était investie par nos fils, nos enfants. Et peut-être, Kevin, tu peux dire un mot sur...
4: Les Bérus, ce qui est génial avec les Bérus, c'est qu'ils se pointent, ils prenaient tous les bénévoles, ils leur disaient, bon, là, on met deux tables, on va faire des petits fagnons, des drapeaux.
2: Kevin Bessette, fils de Michel Bessette.
4: On a besoin de quelqu'un pour venir sur scène. Et à un moment donné, il dit, il nous faut un rappeur, un breaker, quelque chose, un skater. Je dis, ouais, moi, skate. Et du coup, on fait une chanson qui est branchée, qui s'appelle Qui, quoi, Kesako, Kesta, tu vois. Et ils disent, vas-y, tu montes sur scène, et quand la chanson elle arrive, boum, tu grimpes, tu fais du skate. Alors tu roules pas sur les câbles, et tu sautes pas du praticable, tu parles. Quand c'est arrivé le truc, pouah, au gros bonnet, on a sauté, j'ai sauté, je me suis retrouvé, j'avais 14 ou 15 ans, quoi. Et donc voilà, je skate sur scène, c'était génial. Et le lendemain, bon, la soirée, c'était épique, c'était du délire. Les Bérus, quoi. Puis après, on a eu tellement de groupes. Et le lendemain matin, le téléphone sonne. Mes parents me font, oh, c'est les Bérus. Ils veulent skater et tout. Donc, on est allé skater avec les Bérus le lendemain matin. J'étais sur un petit nuage. On est allé skater au bassin. On squattait les bassins du tennis, voilà, à Carmont. On a roulé avec eux. Voilà, moi, c'est ce que j'avais à dire par rapport à cette période. Parce que moi, c'est mon souvenir le plus fou. D'être avec un groupe... c'est des gens qui arrivaient le matin, ils faisaient des flyers pour la journée, ils allaient dans la rue. C'est eux qui amenaient le public, quoi. C'était vraiment du happening, pur happening, pur moment de rock'n'roll, quoi. Bien à vous.
0: Un saut de génération. En fait, moi, de toute façon, moi, je pense que j'étais qu'un récepteur, surtout à l'écoute de ce qui se passait. J'ai jamais travaillé seul, j'ai toujours travaillé avec des prescripteurs que je sentais profondément. Et j'ai su, finalement suivre, j'aime pas le mot tendance, mais c'est comme ça que j'ai travaillé, quoi. Même jusqu'au Rock in Opposition, j'avais des prescripteurs, que ce soit à Tel Aviv, à Bruxelles, au Japon. Et je savais que quand ces gens-là me disaient tel groupe est vraiment extraordinaire, bon, j'écoutais évidemment. Mais ça me faisait gagner beaucoup de temps. Mais je n'ai jamais travaillé seul. Je travaillais toujours avec des gens. Michel Grèze, bien évidemment, qui était un découvreur de talent. Je pouvais y faire confiance, mais c'est comme ça que j'ai bossé toute ma vie. Enfin, par contre, je faisais le tri. J'étais très exigeant. Et c'est comme ça que je bossais. On n'a pas trop évolué vers la variété jusqu'à maintenant. Je ne sais pas si vous avez remarqué, mais par contre, il y a vraiment un refus de... Il y a un refus du mainstream, il y a un refus de toute cette démarche qui consiste à vouloir faire du monde à tout prix, à remplir les salles. Le sujet n'était pas là. Alors, on est en 89. Un néfaste où la soie investit toutes sortes de lieux, Théâtre d'Albi, Hall de la Verrerie, deux festivals blues désormais, le summer et le winter, en gros. On en fait un l'été et on en fait un l'hiver. Cette année-là, au total, on fait 14 concerts, dont 3 festivals au cours de cette année. 15 années ont passé, le volume d'activité nous contraint à nous organiser, parce que là, ça devient quand même beaucoup, on était tous bénévoles. Hein. Le soutien du Centre culturel d'Albi et l'intérêt qu'il porte à notre action avec Jean-Louis Bonin en première ligne nous change la donne. Et on se professionnalise peu à peu. Il faut quand même tenir les comptes, comme disait mon frère. Là, on passe à des volumes qui sont largement supérieurs à ceux du début. Et on ne peut pas... Soit on sait qu'on est condamné à terme, soit il faut vraiment se professionnaliser pour continuer, hein, si on veut continuer. Et Transparence, 15 ans après, n'a toujours aucune subvention. Je vous dis ça parce que maintenant... Il y a des gros débats sur les subventions, moins de subventions, machin. À l'époque, c'était zéro. Vous voyez, c'est juste un truc qu'il faut se mettre en tête. Zéro. Donc, on peut prendre des risques. On peut risquer tout, même sans argent. Certains diront oui, mais pas aujourd'hui. Moi, je pense que si. On arrive à la naissance de Rock Time, puisque, en fait... À partir de cette époque-là, il est question, la mine fermant, il est question que je fasse une reconversion. Moi, au départ, je voulais être mineur ailleurs, dans l'Est, à l'Est. Et puis, il y a des gens qui m'ont fortement conseillé de ne pas faire ça et de m'intéresser au rock. Moi, le rock, c'était pas, en fait, par rapport à tout ce qu'on avait pu faire, c'était pas complètement ma musique. Donc, Il est question que je rentre à la date du Tarn et je vais donner la parole à Thierry Morlaix, mon fidèle directeur, qui va vous raconter un petit peu cette histoire.
5: Merci Michel. Pas directeur de conscience. Alors moi j'arrive, je suis recruté dans le Tarn dans fin 91, septembre 91.
2: Thierry Morlaix, directeur de la DA du Tarn.
5: Et avec une feuille de route, l'association la DA du Tarn, organisme associé au conseil départemental, était déjà en place, était en train de s'institutionnaliser avec là des subventions du département, du conseil général à l'époque, et les subventions de l'État. Dans la politique, on était toujours dans l'héritage de la politique de Jack Lang et de François Mitterrand, la politique de gauche. Il faut absolument donner des espaces à l'expression, ce qu'on n'appelait pas les musiques actuelles à l'époque, hein, le rock. Voilà. Alors, il se trouve que dans le Tarn, il y avait déjà un terreau qui bouillonnait depuis de longues années, qui avait réussi à arriver aux portes de l'institution, qui avait organisé vaguement un tremplin assez minable. C'est ce qu'on m'a dit quand je suis arrivé. Hein, voilà. En tout cas, qui était complètement en décalage avec les aspirations du milieu associatif qui commençait à se structurer. Et bien évidemment, dans ce paysage-là, en fer de lance de cette dynamique, Transparence et Rocktime, qui approchaient le centre culturel de l'Albigeois à l'époque, avec son directeur Jean-Louis Bonnet. On se rencontre très vite dans les semaines où je suis arrivé, et Jean-Louis Bonnet me dit moi je vais quitter la direction du centre culturel de l'Albigeois, mais enfin sur le sujet qui intéresse tout le monde dans le département, le développement du rock, écoute, il y a un type là, Carmo, qui est extraordinaire, qui est toute une association, il faut absolument que tu les rencontres, de toute façon s'il doit se passer quelque chose c'est avec eux d'abord avec eux et avec toute la mouvance qu'ils animent. Et donc, je me retrouve, moi, très vite, à observer, approcher, et Michel vient de le dire, la mine découverte étant en fin de vie, des conventions de reconversion étaient proposées aux mineurs. Donc, on se rencontre assez vite. Ma première rencontre, Il fallait le faire. Hein. Je fais le tour de Carmo avec Michel et quelques autres. Kiki Gomez était par là et quelques autres rencontres. Donc moi, je suis tout de suite dans le bain carmozin. Je comprends ce qui s'y passe. Et effectivement, 92, Michel, tu es arrivé à l'ADA, je crois. 13
6: 13 dans le bon
5: Voilà, c'est ça. Donc il y avait un dispositif qui est mis en place pour accueillir à l'ADA Michel Bessette en tant que chargé de mission rock dans le cadre de cette reconversion avec des aides des houillères et des aides de l'État. Et l'aventure démarre à ce moment-là. La reconnaissance institutionnelle et puis le deal avec Michel, c'était... Michel n'était pas très à l'aise avec tout ça quand même. Il rentrait dans la culture cultivée, dans la culture officielle, dans la culture savante. Et le deal, c'était, on a nos activités à Carmo, il faut absolument conserver tout ça. Et on a trouvé un mode opératoire qui a permis, tout en irriguant et en développant un réseau dans tout le département, de garder cet axe fort, fondateur, de cette démarche de transparence de tous ces projets, de tous ces concerts et de cette dynamique extraordinaire qui était là et qui a fait que pendant toutes ces années, à la fois la culture dans le temps, tu en as parlé Michel, du point de vue du conseil général, du conseil départemental maintenant, s'est considérablement développé, que le paysage il s'est structuré avec des associations qui se sont professionnalisées, Rocktime a été la première à le faire, hein. Il y a une SMAC à Castres, une scène de musique actuelle à Castres, il y a l'association Pollux à Albi qui s'est aussi professionnalisée et qui continue une autre histoire dans un autre cadre avec une autre culture, mais en tout cas une culture qui est née là, hein, qui est né à ce moment-là, dans cette, dans ces années, on va dire, entre 90 et 2000, où il y a eu, avec des moyens considérables qu'on a pu rassembler avec, avec un réseau d'acteurs institutionnels et associatifs, on a toujours gardé la fibre associative dans le Tarn, et Saint-Michel en était le, l'incarné au cœur de l'institution. Et c'est vrai que je partageais pas mal de sensibilités avec Michel, et puis enfin sur la musique, sur l'ouverture, sur la diversité. Et je terminerai par quand Michel est arrivé à l'ADA, officiellement, il a voulu faire une petite fête pour célébrer ça avec, avec ses amis. Fête à laquelle j'ai participé. Et l'invité de cette soirée-là était Monsieur Marc Minelli. Et alors je me suis dit, dans la furia carmosine, Marc Minelli, il était, par rapport à sa production artistique, il n'était pas vraiment, alors fils de docker certes, mais complètement imprégné de culture anglaise, d'une forme de quelque part de sophistication et d'incarnation d'une certaine classe. Il y en avait d'autres aussi, hein. Je pense aux Dogs et je pense à tout cela. Mais en tout cas, Marc arrive et puis moi j'étais, Marc je ne le connaissais pas. Si, je le connaissais parce qu'il avait à cette époque-là percé un petit peu dans un réseau un petit peu underground qui commençait à lui aussi à être visible sur une compilation des Inrecuptibles. Vous connaissez tous ce qui est devenu plus rien, les Inrecuptibles, il faut le dire. En tout cas, ça a été d'abord un fanzine et puis après un hebdo et un mensuel très très très très formateur pour ma génération et d'autres, et celle de Marc aussi.

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